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Les larmes de crocodile ou l'art consommé de faire semblant d'une détresse, c'est ce que chante Marcia Higelin sur ce premier extra-playing 6 titres où la petite fille de Jacques Higelin exprime sa douleur face à un amour déçu. À 27 ans, à la sortie de l'album, la fille aînée d'Arthur H imprime elle aussi ses pas sur le sentier artistique de cette vie de famille où la musique se transmet de père en fils ou de père en fille avec Arthur H et Isia. Marcia se sent elle aussi poussée des ailes, mais celles-ci se sont quelque peu repliées des suites d'une terrible déception amoureuse qui plombe son existence. D'où ce titre, Prince de plomb. On y trouve une artiste dotée d'une voix haut-perché, parfaite pour la tragédie ou le lamento. Soutenue par un piano, quelques cordes et un chœur, Marcia Higelin chante sa singularité, son audace, sa liberté. Avec ce premier extra-playing, Prince de plomb donc, la chanteuse nous fait traverser sa tempête intime, sa solitude, son désarroi, sa colère, ses rêves aussi. Accueillir sa souffrance comme elle le fait ici signifie de parvenir à être digne de la vivre pour mieux s'en défaire. Si aimer, c'est vivre, c'est aussi souffrir. Alors Marcia apporte la preuve qu'elle est bien vivante. Et que des chansons comme « L'arme de crocodile » entendues en exergue de ce billet ont tout leur sens. Mais aussi « Mélopée d'infortune » qui va clôturer cette intervention, qui fait résonner les battements d'un cœur en crise, les affres d'une âme en souffrance. Se rendre digne de son nom, sans rien concéder de sa vérité propre, tel est l'enjeu secret de ce prince de plomb, où Marcia Higelin chante à cœur ouvert, avec dans la voix des nuances qui émeuvent et qui envoûtent. Prenant accessoirement en compte le poids ou le prestige de la filiation, la jeune femme s'attache surtout à répondre à une ambition infiniment plus élevée et plus noble, quelque chose comme la reconquête de sa souveraineté intime après la déchéance. Et cette liberté reconquise sur la mélancolie fait de cet extra-playing passionné un moment passionnant dont la teneur et l'unité l'apparentent à une nouvelle romantique et la forme à un chant de l'âme à la jouissive douleur. Cet album « Prince de plomb » de Marcia Higelin est signé sur le label Blue Line, ligne bleue, et voici « Mélopée d'infortune ».

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1: Notre petite goutte de poésie s'intéresse cette semaine au recueil « Lettres à Lou » de Guillaume Apollinaire. Guillaume Apollinaire, on le sait, est né en 1880 et mort en 1918, et il a payé un lourd tribut à la guerre. 1914, c'est la mobilisation générale, on le sait, la France est en guerre, et Apollinaire fait sa demande de naturalisation. Et puis, dans l'attente d'être envoyé au front, où il a demandé lui-même à se rendre, il fait la rencontre à Nice d'une personne qui s'appelle Louise de Coligny-Châtillon, et pour lui, elle sera pour toujours Lou. Les lettres qu'il lui envoie au cours d'une année, entre le 5 septembre 1914 et le 9 novembre 1915, témoignent d'un amour fou, passionné, fulgurant. C'est Gérard de Sarthe qui donne vie à cette magnifique correspondance. Avec une force et une énergie captivantes, Gérard de Sarthe retranscrit avec justesse et émotion le caractère entier d'Apollinaire, passant de la confiance et de l'enthousiasme à l'abattement total. Instant magique et troublant, Gérard de Sarthe est Apollinaire. On le retrouve ici dans la sixième de ses lettres envoyées de Nîmes le 29 octobre 1914.
2: 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Je suis revenu doucement à la caserne. Les écuries sentaient bon la luzerne. Les croupes des chevaux évoquaient ta force et ta grâce d'alezane dorée. Ô ma belle jument de race. La tourmagne tournait sur sa colline laurée et dansait lentement, lentement s'ombrait. Tandis que les amants descendaient de la colline, la tour dansait lentement comme une sarrasine. Le vent souffle pourtant. Il ne fait pas du tout froid. Je te verrai dans 2 jours et suis heureux comme un roi. Et j'aime de t'y aimer, cette Nîmes, la romaine, où les soldats français remplacent l'armée prétorienne. Beaucoup de vieux soldats qu'on a pu habiller. Ils vont comme des bœufs, tanguent comme des mariniers. Je pense à tes cheveux qui sont mon or et ma gloire. Ils sont toute ma lumière dans la nuit noire. Et tes yeux sur les fenêtres, d'où je veux regarder la vie et ses bonheurs, la mort qui vient aider les soldats là, les femmes tristes et les enfants malades. Des soldats mangent près d'ici de l'ail dans la salade. L'un a une chemise quadrillée de bleu comme une carte. Je t'adore, mon loup, et sans te voir, je te regarde. Ça sent l'ail et le vin et aussi et la forme. Je t'adore, mon loup. Embrasse-moi avant que je ne dorme. Le ciel est plein d'étoiles qui sont les soldats morts. Ils bivouaquent là-haut comme ils bivouaquaient là-bas. Et j'irai, conducteur, un jour lointain t'y conduire. 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

0: Samedi encore, dans le nord du pays, une bombe a explosé dans une cour d'école.
1: Il ne regrette rien sauf une chose, dit-il, ne pas avoir fait plus de victimes.

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1: Le cha-cha de l'insécurité de Louis Chédid. Une chanson qu'on croirait avoir été écrite pour notre époque. Obsédée par la peur, l'angoisse, l'insécurité. Plus encore qu'en 1983, date à laquelle elle a été composée sur l'album qui s'intitulait « Panique organisée », un titre qui conviendrait tout aussi bien au temps troublé que nous vivons. Et j'ai dit de constater, nous vivons des temps difficiles, sous-marins nucléaires, bazookas, missiles, nous vivons dans des pays fragiles, coincés entre l'Est et l'Ouest, funambules sur des fils, à éplucher les journaux du soir. 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Et plus loin, on met des sirènes dans nos voitures, des chaînes à nos serrures, des alarmes cachées sous nos tentures, des explosifs dans nos boîtes à chaussures. Toute cette hystérie, tout ce stress, ça fait marcher le petit commerce. 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À trop regarder la télévision, il y en a que ça rend de plus en plus con. Chédid est effrayé par cette phobie, par cette obsession de la sécurité, par ces peurs propagées par les médias, par ces images captées à la télévision et avalées sans discernement par des gens qui, de fait, deviennent de plus en plus cons. Mais alors que dire aujourd'hui, à l'heure d'Internet, des réseaux sociaux, des caméras de télévigilance, des agents de sécurité postés un peu partout, depuis les urgences des hôpitaux jusqu'au moindre festival de musique ou à la moindre manifestation sportive? Pour Chédid, il faut savoir raison garder, se dire qu'on a l'humanisme avec nous et la force tranquille. Encore faut-il être cohérent, car quand on vend des armes à l'Amérique latine, tout en dénonçant des dictatures assassines, où est la logique? Et au total, pour en arriver à dénoncer l'argent qui est derrière tout cela et qui mène le monde en faisant les choux gras des marchands de feux d'artifice. Fin de citation. Et tout cela sur un air de cha-cha-cha, une danse assez virevoltante, danse de salon et danse sportive, qui nous vient de Cuba. Très en vogue d'ailleurs dans les années 50-60, et qui est une astucieuse combinaison du danzón, du son et du mambo cubain. Intégrant des éléments de swing, le cha-cha-cha ou cha-cha se propagera en Amérique latine, en Amérique du Nord et en Europe, bien entendu. Elle deviendra une danse très en vogue, très populaire. Et en interprétant sa chanson sur un mot cha-cha, Louis Chédid lui confère une certaine universalité et il fait souffler sur des paroles lourdes de sens un vent de légèreté qui est un peu sa marque de fabrique. Évoquer des choses sérieuses, mais sur un mode léger. 5 ans auparavant, nous sommes en 1978, notre chanteur avait déjà mis le doigt sur les problèmes de société, dénonçant la pollution, il y a des colorants pas marrons, du mazout dans nos océans, la malbouffe, des trucs bizarres dans nos assiettes, la pornographie, la petite Juliette et son Roméo tournent à poil dans des films porno, mais au total, l'absence d'amour. En s'adressant au monde, il lui dit « T'as beau pas être beau, ho ho ho, monde cinglé, je t'ai dans la peau, je t'aime, je t'aime, je t'aime. » Et pourtant, il y a la violence, la bombe atomique, le KGB, la CIA, les dictateurs qui s'en mettent plein les poches et du sang à la une des gazettes. Mais Chédid fait le ménage. À côté de ces matières à scandale, il y a des gens positifs, ceux qui ont du soleil dans la tête. Des mecs solidaires, qui ne pensent pas que c'est chacun pour soi. Et qui accueillent chaleureusement, qui se tendent les bras sur ma terre à moi. Sachons distinguer le bon grain de l'ivraie et ne laissons pas ces mauvaises herbes étouffer nos consciences. À côté de ce qui ne va pas dans le monde actuel, il y a tant de choses qui vont bien, tant de gens qui sont chouettes, et eux aussi font tourner la planète. Voilà pourquoi, par les temps qui courent, il est toujours intéressant d'écouter Louis Chédid, un artiste éminemment positif, qui, conscient des turpitudes du monde actuel, ne moralise pas, et compte sur sa musique et ses mélodies gaies et entraînantes pour donner de la légèreté à son propos. L'album en noir et blanche, d'où sont extraites ces deux très belles chansons de son répertoire, consiste en une sélection de ses meilleurs titres accumulés au cours de 50 années de carrière et réinterprétés en mode piano-voix grâce au talent d'Ivan Kassar, pianiste de haut vol, qui donne une incontestable valeur ajoutée à ses reprises du chanteur-poète. L'album en noir et blanche, comme les touches du piano d'ailleurs, signé Chédid Kassar, est sur le label pièce de la collection parce que il enrichira à coup sûr votre discothèque. Et voici « T'as beau pas être beau ».

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3: Le souffle. Trois expressions pour démarrer. À bout de souffle, avoir du souffle, souffler sur le feu. Réfléchissez, chers auditeurs, à la richesse de notre répertoire de mots pour décrire et interpréter certaines situations. Que ferions-nous sans les mots? Le thème de cet impromptu est « Le souffleur dans sa fosse ». C'est Molière qui a bien dit « Voici quelques souffleurs de ces gens qui n'ont rien » et nous viennent toujours promettre tant de bien. Au théâtre d'hier, le souffleur avait un rôle important. Il était discret et cependant très présent afin d'éviter des blancs dans l'exécution de la pièce. Si la vie est un théâtre, alors les questions que l'on peut se poser sont « Qui sont les souffleurs aujourd'hui qui veillent à ce que tout soit au mieux, si pas parfait ?» Qui souffle afin que les rôles nécessaires à la bonne vie ensemble soient bien interprétés? Mais d'où vient en fait le script de la pièce que nous devons jouer? Mais allons plus loin. Trois interrogations pour les auditeurs perspicaces que vous êtes et qui n'ont pas peur du discours extravagant. Question 1. Existe-t-il encore des souffleurs dans la vie? Une réponse éventuelle, oui, mais à cause de l'évolution des sociétés et l'impact des nouvelles technologies, les souffleurs ont changé de profil et de rôle. Ils sont devenus encore plus discrets et cependant sont parfois subversifs. Je pense ici aux prénommés influenceurs qui nous disent ce qu'il faut croire et penser. Le souffleur d'hier, à savoir les maîtres à penser, ont subi une mutation, pas nécessairement, chers auditeurs, dans le bon sens. Question 2. Le souffleur d'hier s'en tenait au texte. Qu'en est-il de nos jours? Une réponse possible entre toutes, il n'y a plus de texte. Et même les acteurs sur scène ne se privent pas d'improviser au grand désarroi des souffleurs qui se raccrochent à leur micro et oreillettes. Il n'empêche que ces improvisations sont bien souvent les ingrédients d'une bonne qualité théâtrale. Et dans la vie, n'improvisons-nous pas notre vie? Question 3. Qu'en est-il des déviations de l'intention de souffler? Une réponse qui s'impose. Souffler des réponses à quelqu'un et qui se prépare alors à tricher, ce n'est pas moralement admissible. Souffler à l'autre ce qu'il doit penser et faire n'est pas automatiquement bon et utile. N'oublions pas que les souffleurs ne sont pas les payeurs. Êtes-vous un souffleur, cher auditeur, chère auditrice? Voici un quiz simple et rapide qui va vous permettre de vous tester en tant que souffleur. Répondez rapidement par oui ou non aux questions suivantes. Vous arrête-t-il de souffler des conseils à une autre personne sans qu'ils aient été sollicités? Un avis controversé sans en avoir l'air? La réponse à une question posée lors d'un jeu télévisé? Souffler discrètement les options pour une personne qui compte pour vous? Souffler à quelqu'un ce qu'il doit dire et faire? Souffler le mot cherché par une personne ayant un trou de mémoire? Souffler, suggérer avec délicatesse une voie à suivre à un ami? Souffler le danger potentiel de dire ou ne pas dire quelque chose de sensible pour les autres. Souffler le besoin de dire la vérité malgré les risques encourus. Et enfin, souffler à soi-même ce qu'il faut penser. Si vous avez entre 7 et 10 oui, vous êtes enclin à souffler aux autres ce qu'ils doivent croire et faire, même penser, ce n'est pas toujours indiqué. Si vous avez entre 4 et 6, oui, vous êtes prêt à souffler si cela est nécessaire, mais vous respectez le droit des autres à penser et décider par eux-mêmes. Et enfin, si vous avez entre 1 et 3, oui, souffler n'est pas votre tasse de thé, comme ils disent en Angleterre. Encore que trop de réserve n'est pas toujours acceptable dans les relations sociales. Et si vous n'avez rien compris à l'exercice, constatons que les noms utilisés aujourd'hui pour définir le souffleur sont le coach, le mentor, l'influenceur. Les mots d'hier ne sont plus ceux d'aujourd'hui. En conclusion, brièvement et entre nous, à chacun son souffleur, n'est-ce pas ?
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1: Moteur. 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

0: Étonnant, Louis Chédid, jamais à court d'idées. Le voici à 75 ans, occupé à sortir son 23e album dans une configuration très particulière. Un piano-voix, ma foi, très réussi, avec le pianiste virtuose Yvan Cassar. Pour répondre aux impératifs de la collection, parce que chez Pias, Chédid a sélectionné 15 titres parmi les œuvres majeures de son répertoire. Pour les réinterpréter, accoudé au piano à queue de son musicien, et nous seriner tout en finesse et comme si on était dans un concert privé, les beaux textes de ses chansons enchâssés dans de superbes mélodies. Ce faisant, Chédid nous prend pour ses confidents. Sans effet de voix, sur un mode amical, il nous interprète ces morceaux qui sont sa marque de fabrique, en en faisant ressortir une émotion discrète, fluide comme le temps qui nous file entre les doigts. Ainsi en est-il, d'Ainsi soit-il, gros succès des hit parades à sa sortie en 1981, dont vous venez sans doute de redécouvrir le sens des paroles. C'est en fait l'histoire d'une vie, de la naissance à la mort. Chédid, en quelques raccourcis saisissants, nous emmène du berceau à la tombe. Nous sommes impliqués dans ce film. L'action se déroule dans ta ville, continue-t-il. Par un zoom avant, elle fait focus sur ton appartement. Gros plan de toi dans ton berceau, puis tout se déroule très vite. Une cloche qui sonne dans une cour d'école, le lièvre et la tortue en primaire, les fleurs du mal de Baudelaire dans le secondaire. Autre séquence, autre scène, le temps de l'amour et de l'aventure. Le temps, oui, le temps qui fait son œuvre. Et te voilà en train de regarder en arrière sur toutes les choses que tu n'as pas pu faire dans ta vie. La fin n'est pas glorieuse. Travelling sur un corbillard qui passe sans bruit, sans laisser de traces pendant qu'un bébé pleure dans la maison d'en face. Quand quelqu'un s'en va, un autre prend sa place. Et quel est le nom du film ? Ainsi soit-il. Toutes les séquences du film sont programmées, il n'y a qu'à les exécuter. Le piano d'Yvan Cassar rythme imperturbablement le tempo de ces étapes de la vie et l'implacable enchaînement de ces étapes jusqu'au point final qui se conclut par une dernière touche et puis le silence. Pour donner un peu de légèreté à ce scénario duquel on ne s'échappe pas, le chanteur fredonne quelques la-la-la. Par ailleurs, Chédid utilise ici sa formation initiale de réalisateur de cinéma, qu'il est venu chercher d'ailleurs chez nous, à Bruxelles, à l'INRACI, l'INRACI, comprenez l'Institut National de Radio et de Cinéma, la plus ancienne de nos écoles d'ailleurs de cinéma belge, fondée par le cinéaste documentariste Henri Storck, un des pionniers du cinéma belge qui inspira de nombreux cinéastes de chez nous, dont les célèbres frères Dardenne, qui d'ailleurs, en recevant la Palme d'Or pour leur film Rosetta, ont rendu hommage à Henri Storck. Il ne vous aura dès lors pas échappé que dans cette chanson, le vocabulaire cinématographique abonde, à commencer par moteur, poursuivre par zoom avant, scénario, gros plan, script, bande-son, fondu enchaîné, la séquence, scène, chant contre chant, gros plan, éclairagiste, flashback, travelling, caméra zoom arrière et film, bien entendu, celui de la vie de chacun et de chacune d'entre nous. Une fois sur Terre, nul n'échappe à ces interrogations fondamentales. D'où venons-nous? Où allons-nous? Quel est le sens de tout cela? À défaut de donner une réponse sûre et définitive à ces pertinentes et angoissantes questions, Chédid prouve, par le fil de sa vie, qu'il importe de bien remplir le temps qui nous est imparti sur cette terre. Et il le prouve grâce à ses nombreuses créations et collaborations avec d'autres artistes. Il en avait rêvé et il l'a fait avec Pierre-Dominique Burgot. Souvenez-vous, ce fameux Soldat Rose, une envie qui datait de l'époque d'Émilie Joly en 1979, œuvre dans laquelle il avait joué d'ailleurs. Pour le Soldat Rose, ce conte musical pour les enfants et ceux qui le sont restés, précisait-il, il a rassemblé une pléiade d'artistes, comme ce fut le cas pour L'Émilie Jolie de Philippe Châtel. Il y avait là Alain Souchon, San Severino, Vanessa Paradis, Jeanne Chéral, Francis Cabrel, Benabar, Charlet et Dino, Albin de la Simone et bien sûr son fils Mathieu Chédid. Tous ces artistes étaient des amis sur lesquels il a pu compter et qui ont pu compter sur lui. Chédid est un artiste très solidaire. Et cette solidarité-là donne du sens à la vie, clame-t-il. Quoi d'étonnant qu'il en ait fait une chanson. Tu peux compter sur moi. Sur l'album, on ne dit jamais assez aux gens qu'on aime, qu'on les aime, sorti en 2010. Cette chanson, évidemment positive, est interprétée ici sur un rythme enlevé, au tempo léger, toujours en piano-voix, bien sûr. Puis le ton s'accélère sur une mélodie simple mais jolie qui met en valeur ce credo d'amitié « Tu peux compter sur moi » répété près de 20 fois comme pour persuader son auditeur. C'est la chanson idéale des opérations philanthropiques. La chanson figure sur l'album en noir et blanche du duo Louis Chédid-Yvan Cassard, produit sur le label Pièce de la collection Parce que, et voici... Tu peux compter sur moi.
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1: 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Notre jeune animateur Arthur Boulanger vous propose ces podcasts qu'il réalise dans le cadre de ses études de master en communication avec ses comparses Pauline Debris et Igor Voltin. Voici une séquence consacrée aux rêves. L'idée est d'explorer cet univers unirique si mystérieux. Quelle importance lui accordons-nous? Quel sens lui donnons-nous? Avec ce projet, Rêver et vous, il nous propose d'écouter une série de témoignages agrémentés de l'expertise de spécialistes Isabelle Lafarge, psychologue et psychanalyste, et Amala Klepp, autrice et thérapeute onirique. Ce projet sonore nous invite ici à explorer nos cauchemars récurrents.
2: Chapitre 2. Vos cauchemars récurrents. Alors, depuis toute petite, j'ai des cauchemars assez récurrents. Enfin, c'est deux en général. Un qui se passe toujours dans ma maison d'enfance où je suis pourchassée par une sorcière et je me retrouve toujours dans la cave. Donc, idée un peu folle d'aller dans la cave pour s'échapper. Et du coup, je dois me cacher derrière des machines à laver, etc. Et puis je me réveille et je suis en sueur froide. Sinon, j'ai un autre rêve où je dois m'échapper de nouveau. C'est souvent ce thème-là qui revient, donc du nombre en fait. Et le problème, c'est que je suis dans un espèce de désert où les maisons, où il y a des petites maisons, mais genre des cabanes, où il y a des portes, mais rien à l'intérieur, donc rien pour se cacher. Donc ça sert à rien que je rentre dans les maisons pour me cacher. Et donc je dois continuer à courir dans cette espèce d'allée de maisons sans rien dedans. Et il y a une ombre qui est sans cesse plus proche de moi. Et donc de nouveau, je me réveille et je suis là et je panique. Donc voilà.
3: Je montais sur, on va dire, des sortes de nuages. Et en fait, à chaque fois que j'arrivais à un certain palier, à un nuage, je mourais dans mon rêve. Genre, je tombais et puis je me réveillais comme ça d'un coup. Et ce rêve-là, je l'ai fait pendant des années et j'ai été angoissée pendant des années. Je faisais ce rêve, je vais dire, chaque semaine, quoi. Et je pense que c'est par rapport à une étape que j'ai pas affrontée dans ma vie, parce que depuis, je le fais plus.
2: Isabelle Lafarge, psychologue et psychanalyste.
4: Ce sont les rêves traumatiques, oui. Mais des soldats qui revenaient de la guerre, qui étaient très traumatisés et qui avaient des cauchemars récurrents, qui revivaient sans arrêt le même traumatisme, eh bien, pour faire très bref et très simple, ce serait une façon de guérir du traumatisme que de faire ce cauchemar qui semble être répété à l'identique et répété sans arrêt. Mais à nouveau, en tout cas ça c'est notre fonction à nous, psy, c'est d'aller chercher le petit détail qui va permettre la relance, qui va permettre de voir les choses sous une autre perspective, qui va permettre de digérer ce gros morceau qui est le traumatisme.
5: C'était chez moi à la maison, il y avait des toboggans un peu partout, donc on va dire qu'enfin il n'y avait pas de toit en fait. Et donc, je pouvais glisser dans ma maison, puis il y avait des montagnes russes où je pouvais aller. Et puis à un moment, ce qui était très bizarre, c'est que donc, c'était une ambiance très chouette, beaucoup de joie. Et puis tout se ferme, donc la maison se ferme complètement. Et là, il y a mes parents qui me disent « Allez vous cacher, il y a des gens qui viennent nous tuer. » Et donc, je vais me cacher, j'essaye de chercher une cachette. Et cette cachette, à chaque fois, était différente, selon, même si le rêve était le même. C'était à chaque fois une cachette différente. Et j'étais la seule qu'on n'avait pas trouvée, la seule qu'on n'avait pas tuée. Donc, je me réveillais en sursaut et je me dis, j'ai perdu toute ma famille. Alors que je me rendais compte que j'étais seulement dans mon lit et que tout le monde était encore vivant autour de moi.
3: Alors, c'était un moment où j'étais avec une certaine personne en couple. J'étais en couple avec quelqu'un et ça n'allait pas du tout. C'était une relation très, si je peux dire, toxique. C'est vraiment, ça n'allait pas. Et je n'osais pas quitter cette personne. Je n'osais pas par peur, voilà. Et le temps que j'étais bloquée dans cette relation, je faisais toujours le même rêve. Je ne saurais plus vous dire exactement c'est quoi le rêve, mais je me souviens que je faisais toujours le même rêve tout le temps, toutes les semaines. Et j'en parle beaucoup, j'en ai parlé beaucoup aussi avec ma maman, parce que ma maman, elle est très aussi dans les significations des rêves, elle croit beaucoup en ça. Et j'en ai parlé pendant longtemps avec ma maman, et du coup, elle m'a dit « Ouais, c'est peut-être pour ça et tout. » Et un jour, j'ai pris mon courage à deux mains, et j'ai quitté cette personne, et depuis, plus jamais j'ai fait ce rêve.
6: J'ai un cauchemar en particulier que j'ai fait quand j'étais petite, qui est revenu genre 4 ans après. Et en fait, c'est un cauchemar où j'étais dans une sorte de monde tout blanc avec des formes géométriques rouges et noires. Et en fait, je devais passer dans des cerceaux, dans des triangles et dans des rectangles. Et j'arrivais pas à en sortir. Et j'ai refait ce même rêve. Et j'ai constaté que j'étais en train de refaire ce même rêve quand je le faisais. Et c'était très très angoissant. Et sauf que j'avais pas mal changé parce que j'étais plus âgée. Mais c'était toujours aussi angoissant.
7: Maintenant, je me rappelle plus du tout de mes rêves, mais c'est juste un cauchemar que je me rappelle super bien. En gros, c'était genre, j'étais tout petit. Enfin, déjà, il faut savoir que mes parents sont séparés quand j'avais 4 ans. Et du coup, c'était juste un petit peu après la séparation. Et en gros, c'était dans la maison familiale, chez mon père. Et il y avait une sorcière qui arrivait dans la maison. Et je sais pas comment on était au courant, mais on savait qu'elle arrivait. Et du coup, on se disait tous, on va aller se cacher, on va aller se cacher. Et du coup, j'ai un frère. Et mes parents étaient là, ils vont se cacher eux dans leur lit en dessous des draps, genre la cachette classique d'un enfant, tu vois. Et mon frère a été se cacher je sais pas où. Et moi j'avais été me cacher dans la toilette, juste dans une petite salle, juste une toilette. Et je me rappelle très bien qu'il y avait un espèce de petit alphabet comme ça, une petite pancarte avec un alphabet, avec toutes les lettres et tout. Et du coup je me cachais derrière la toilette ou à côté de la toilette et je relisais l'alphabet pour essayer de me déstresser. Et j'étais super stressé, du coup, j'avais hyper peur. Et à un moment, il y a la porte qui s'ouvre et je vois la sorcière qui arrive. Mais genre, un truc, elle était énorme. Elle faisait genre 3 mètres de haut. Et son visage était resté flou toute ma vie dans ma tête. Et à chaque fois quand la porte s'ouvrait, je me réveillais. Et c'était ce rêve, je dirais pas en boucle, mais je l'ai fait plusieurs fois. Et il m'a bien choqué parce que je me rappelle encore maintenant. Du coup, voilà.
4: La fonction très importante du rêve, c'est justement de le transmettre à quelqu'un. Un autre est nécessaire pour venir nous refléter notre propre rêve afin de pouvoir opérer ce dont je vous parlais tout à l'heure, cette intégration, pour être détoxifié de tout l'aspect qui peut être parfois traumatique. Un rêve peut nous mettre dans un mini-trauma au réveil.
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1: Rire et humour, la puissance du rire. Corneille fait dire à Horace « Qu'est-ce qui m'empêche de dire la vérité en riant ?» Le rire, chers auditeurs, et je suis sûr que vous en êtes persuadés, est sain. On le sait et on en manque la plupart du temps. Je parle ici du bon rire qui soulage, qui encourage, qui lie. Regardez, l'actu est devenu un exercice chargé de culpabilité et de pénitence. L'actu charge et charge et on en remet plusieurs couches. Elle peut déprimer à force d'insistance et de caricature de ce que nous appelons la réalité. Où est l'humour? Où est la sagacité accompagnée de la pointe d'humour qui permet d'accepter les mauvaises nouvelles, de les absorber et de survivre dans un monde rempli de questions, de défis et parfois, disons-le, de cauchemars? En clair, l'actu ne remplit pas, ou pas assez, une fonction qui pourrait être sienne, à savoir nous informer avec tact, avec gentillesse, avec le sens de la diplomatie. Le tact, oui, c'est important pour marquer le respect de l'auditeur, de l'auditrice et de la considération pour ce qu'il ou elle pense et ressent. Gentillesse, pour l'aider à absorber, accepter peut-être les nouvelles qui peuvent interpeller et faire mal. Oui, tact et gentillesse, ou le sens du rapport respectueux et attentionné, reconnaissons-le, qu'on a beaucoup perdu cette pratique avec l'apparition de cette technologie nouvelle, neutre, sèche. Mais qu'en est-il de l'humour? Charlie Chaplin disait, quand un monde de déception et d'ennui s'abat sur vous, si l'on ne s'abandonne pas au désespoir, on se tourne soit vers la philosophie, soit vers l'humour. Je ne parle pas, bien sûr, de ce qu'on appelle l'humour noir, mais bien de cette capacité à faire sourire et au-delà de décontracter les auditeurs, vous et moi, voir les choses, même les plus dures, avec un minimum de sérénité, de créer des liens et de la solidarité. Nous sommes tous dans le même bateau, après tout, et nous devons nous aider. Et enfin, de séduire dans le bon sens du mot et de l'acte. Séduire. Nous pouvons faire des choses intéressantes et positives avec un peu d'imagination et de volonté. Nous avons des options. Il faut relativiser. Une actu vraie et gentille. Sigmund Freud disait, l'humour, disait-il, a non seulement quelque chose de libérateur, mais encore quelque chose de sublime et d'élevé. Faisons le point. Que faut-il entendre, que voudrait-il voir et entendre plus exactement les récipients de l'information du jour, vous et moi? Une actualité sérieuse, voire lourde, mais pondérée de moments légers, s'il vous plaît. Des représentations et reportages sans vulgarité. Il y en a trop. Absence de parti pris et d'agressivité dans les interviews. Voici, si vous voulez bien, si vous permettez, après mûre réflexion, si je peux me permettre, quelques idées qui peuvent introduire de la finesse, sinon de l'humour, dans les mises au point de l'actu. 1. Alléger considérablement l'actualité, souvent chargée par un bon équilibre entre bonnes et mauvaises nouvelles. Un bon équilibre. 2. Gérer le timing de l'émission afin que les nouvelles positives ne soient pas seulement présentées à la fin de l'actu. Un bon mélange. 3. Injecter des anecdotes chargées de sourires et de propos plaisants. 4. Avoir des présentateurs aux profils multiples, sérieux, professionnels, mais aussi, pourquoi pas, enjoués. 5. Pourquoi pas une équipe de 2 personnes, un homme et une femme, de générations différentes, un jeune et un moins jeune, pour présenter l'actu. 6. Un artiste ou un invité pour conclure certaines transitions dans l'information, une chanson appropriée, un propos qui fait sourire, avec de l'imagination, s'il vous plaît. C'est un invité pour dégager des leçons positives et humoristiques à la fin de l'actu. Et voici une petite situation pour conclure. Chers auditeurs, auditrices, Jean de la Bruyère disait « Il faut rire avant d'être heureux, de peur de mourir sans avoir ri. » Oui, le rire est sain. Sourire est vital dans la communication. C'est incroyable ce que l'on peut dire avec un sourire. Et troisièmement, l'humour nous protège du piège de se prendre trop au sérieux. La leçon est claire. Si je peux ajouter un petit propos, c'est en fait à chacun et à chacune d'entre nous de garder l'actu avec un œil à la fois curieux, inquisiteur et ironique et, si possible, chargé, à bon escient, bien sûr, de légèreté. Chers auditeurs, auditrices, merci de m'avoir écouté et à bientôt.

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0: debout.
1: Les hommes vivent debout, c'est un titre que vous trouverez sur cet album de Lumière et de Soleil à cœur ouvert du groupe néo-calédonien Kaori. Les hommes vivent debout, c'est une chanson sur la dignité retrouvée, une chanson empreinte d'universalisme posée sur une rythmique inspirée du kaneka, musique kanak par excellence, soumise aux tonalités folk du groupe Kaori. Au départ, nous dit la chanson, il y a cet homme du territoire d'outre-mer néo-calédonien, loin de chez lui, à Paris sans doute, dans une grande mégapole, en tout cas à 16 700 km des siens. Perdu dans la ville, il pense à son île, perdu dans la foule, il ne comprend rien aux confuses paroles d'un monde qui lui est étranger. Pendant que, sur les rivages de l'océan Pacifique, qu'il connaît bien, on vénère la parole des vieux qui portent par-delà les mers un message d'amour et de liberté et que tombent en poussière les murs et les barrières pour faire résonner dans le cœur des hommes un chant nouveau. Kaori, c'est le nom du groupe à l'origine de cet album lumineux, mais c'est aussi le nom de cet arbre millénaire qui peuple les forêts calédoniennes. Une belle métaphore pour parler des racines profondes de ces deux musiciens au passé multiple, soucieux de déployer aujourd'hui leur branche de Kaori bien au-delà de l'archipel. Leur nom, Alexis Diawari et Thierry Folcher. C'est en 2016, après 25 ans d'amitié et de pratique commune de la guitare, que ce duo néo-calédonien enregistre son premier album qui a pour titre « Aux îles fortunées ». Les deux musiciens livrent leur propre version d'une nouvelle chanson moderne qui privilégie une approche rythmique, mélodique et poétique, insistant sur la qualité des textes. Réveillés à l'adolescence par les accords du Harvest de Neil Young et le picking arachnéen du guitariste Marcel Dadi, Thierry Folcher est la voix et le compositeur. Cet amoureux des mots a découvert il y a une quinzaine d'années qu'il était descendant de bagnards. Et oui, de quoi stimuler un peu plus sa plume et sa soif d'histoire où l'humain tient le premier rôle. Sur cet album, il fait glisser sa voix et sa poésie solaire avec une force et une indolence qui évoque l'évidence du maître californien James Taylor et les émois humanistes des premiers albums de Maxime Le Forestier. Alexis Diawari, lui, son comparse, se souvient qu'il secouait sérieusement les habitudes de la tribu kanak au sein de laquelle il a grandi. Quand il empoignait sa guitare, c'était pour jouer du blues, du reggae ou de la soul, loin de la musique coutumière. Et c'est après avoir sillonné le Pacifique comme marin, mais aussi après mille autres métiers qu'il savoure enfin le rêve de s'exprimer par la musique avec son complice d'évasion. La chance veut qu'ils aient trouvé sur leur chemin le réalisateur et arrangeur des studios Bonsaï, Lionel Gaillardin, fort d'une expérience dont ont profité les Benjamin Biolay, Keren Anne, Lisa Portelli ou encore Didier Wampas. Gaillardin a alors convoqué 5 musiciens et un ingénieur du son pour donner à l'album le relief qu'on lui connaît aujourd'hui. Et c'est là une superbe réussite dont vous pourrez assurément vous rendre compte à l'écoute de cet autre titre, Une terre nouvelle. Loin des courses folles des aventuriers et des conquêtes de territoire des grands capitaines, cette terre nouvelle, c'est ce territoire immatériel, le pays de l'amour. C'est là que nos deux compères, Alexis Diawari et Thierry Folcher, du groupe Kaori, rêvent de poser leurs valises. Leur album, À cœur ouvert, est signé sur le label Socadix, et voici Une terre nouvelle.

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1: Notre petite goutte de poésie s'intéresse cette semaine au poète de la Renaissance Joachim du Bellay, né en Anjou en 1522 au château de la Turmelière dans la paroisse de Liré, qu'il a chanté d'ailleurs dans un de ses poèmes « Heureux qui comme Ulysse », et décédé en 1560, une fois rentré en France d'un long séjour à Rome et partageant ses loisirs entre la poésie et d'interminables procès. Il meurt finalement très malheureux en 1560, une courte vie, 38 ans, et l'affaire est jouée. Joachim du Bellay, privé très jeune de ses parents, passe une jeunesse triste au château familial au bord de la Loire, instruit davantage par la nature que par des maîtres. Sa santé d'ailleurs est déplorable et la surdité va l'affliger presque toute sa vie. C'est en 1547 que du Bellay va se mettre à l'école de Dora, un maître, un orfèvre en matière littéraire et poétique. Son ardeur au travail lui fait non seulement cultiver les lettres anciennes, mais aussi la littérature italienne du moment. Évidemment, on est à la Renaissance. La redécouverte de tous ces écrits prestigieux, grecs et latins, fait le bonheur des lettrés de l'époque. Et c'est sous son nom qu'en 1549 apparaître le manifeste de la Pléiade. En 1553, il part pour Rome avec le cousin de son père, le cardinal du Bellay, intendant de la mission diplomatique. Il fait à Rome un séjour de 4 ans qui, de plus en plus, lui pèse. Il a déjà eu l'occasion de s'en exprimer dans un poème qui vous a été présenté dans un autre billet, « Marcher d'un grave pas ». Le voici dans un autre sonnet, « Seigneur, je ne saurais regarder d'un bon œil », toujours extrait des regrets, où il dénonce à la fois une certaine hypocrisie et tout un climat qui lui pèse énormément.
2: Seigneur, je ne saurais regarder d'un bon œil ces vieux singes de cour qui ne savent rien faire, sinon en leur marché les princes contrefaire et se vêtir comme eux d'un pompeux appareil. Si leur maître se moque, ils feront le pareil. S'il ment, ce ne sont eux qui diront du contraire. Plutôt auront-ils vu, afin de lui complaire, la lune en plein midi, à minuit le soleil. Si quelqu'un devant eux reçoit un bon visage, ils vont le caresser, bien qu'il crève de rage. S'il le reçoit mauvais, ils le montrent du doigt. Mais ce qui plus contre eux quelquefois me dépite, c'est quand devant le roi, d'un visage hypocrite, ils se prennent à rire et ne savent pourquoi.
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1: Désorienté, je prétends que même dans les plus belles formes, l'actualité crée des malaises qui pèsent sur tous et toutes, sur vous, sur moi. Qu'en est-il ? Beaucoup de personnes très intéressées dans les nouvelles de l'actualité éprouvent de nos jours une grande et profonde perplexité par rapport à la fiabilité de l'information fournie. Cela crée chez beaucoup un sentiment d'incertitude, de lassitude et même de frustration. Les touchés de l'actu, comme je les appelle, s'exclament avec plus ou moins de vivacité « Mais à qui peut-on se fier de nos jours ?» Il est clair que cette situation est à la fois dangereuse pour la qualité de notre vie collective et une source d'indécision qui ne peut être que néfaste pour tout individu à la recherche de la vérité. Incertitude ? Oui. L'incertitude actuelle est principalement provoquée par trois causes. Ne pas savoir, ne pas comprendre, ne pas accepter. Ne pas savoir. On croit que l'on sait et puis on prend conscience que ce que l'on sait est faux. Ne pas comprendre. Toutes les explications données se révèlent pleines de contradictions et de contre-vérités. Ne pas accepter. Le refus des explications conduit bien souvent à une position de rejet de tout sans distinction. Nous savons que cette incertitude ou ambiguïté prolongée dans le temps déclenche en nous une série d'émotions négatives, mais aussi positives. Rien n'est tout bon, rien n'est tout mauvais. Voici les trois émotions les plus répandues et les mieux cernées par rapport à l'actu. La tension, ne pas comprendre ce qui se passe, peut déclencher en certaines personnes une tension source de blocage, mais aussi une tension source de créativité, la frustration. L'incertitude qui dure suscite un mal-être que certains transforment en un défi, la peur. Ne pas savoir et se sentir confus, perdu, aboutit souvent à de l'anxiété. La peur immobilise. Or, cette même peur peut produire des initiatives et aussi des prises de risques. Qu'en est-il maintenant des comportements face à l'incertitude? Regardez bien autour de vous et voyez quels types de comportements sont activés par les hommes et les femmes face à la pandémie qui nous touche. Voyez-vous des personnes qui prennent une position de retrait et disent plus ou moins ouvertement qu'elles préfèrent attendre et d'avoir la preuve de l'efficacité du vaccin avant d'adhérer à la mesure de santé publique proposée par les autorités. Ceci est un comportement classique bien connu qui peut se définir par la formule anglaise « wait and see ». Où constatez-vous que d'autres personnes ou groupes de personnes ont des comportements agressifs, voire même violents? Pour se défendre, on attaque. La justification de ce comportement est souvent prononcée de la façon suivante. Nous avons raison, ils ont tort. Et enfin, n'observez-vous pas certains membres de la société investir du temps et de l'énergie dans l'analyse du problème et dans sa résolution. Optant pour une approche rationnelle et scientifique, ils s'efforcent de mieux comprendre la situation et de trouver des solutions pratiques à la problématique de santé publique. Ils clament que « comprendre soulage ». En guise de conclusion, l'ambiguïté a toujours fait partie de nos existences. Se connaît-on soi-même ? Comprenons-nous les forces naturelles qui nous font et nous défont ? Savons-nous ce que l'avenir nous réserve ? De l'ambiguïté partout, tout le temps. Elle est en fait une partie intégrante de la vie et est plus souvent qu'on ne le pense à l'origine de découvertes et d'inventions. Perdue et sans repère, Elle active en nous cette ambiguïté, le besoin de définir ce qui est, le besoin d'approfondir, le besoin de chercher, le besoin de contrôler ce qui se fait et d'influencer ce que nous devenons. Une citation pour conclure, ex perfecto nihil fit, c'est un adage alchimique et une traduction libre est « de ce qui est parfait, rien ne devient ». À vous revoir, chers auditeurs, chères auditrices.

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0: Notre petite goutte de poésie s'intéresse cette semaine à un poète de la Renaissance, Joachim du Bellay, né en 1522 et décédé en 1560, vie courte donc, mais féconde au niveau de ses œuvres. Que l'on songe à Défense et illustration de la langue française, à l'Olive, aux Antiquités de Rome, aux Jeux rustiques, aux Poètes courtois ou encore aux Regrets, ce recueil de sonnets, art dans lequel du Bellay excelle. Du Bellay, c'est avant tout un maître du genre et malgré les principes de la Défense et illustration de la langue française, c'est à la perfection de ce genre mineur que visera le poète. Ses premières œuvres frôlent la complication et la préciosité, mais l'auteur des Regrets avait trop le sens de la nature, trop de finesse et de sincérité pour verser dans l'excès. Qu'il use de fréquentes antithèses, de coupes audacieuses, du jeu des accents, sévère garde la discrétion équilibrée qui fut son idéal. Tout le monde a en tête encore Heureux qui, comme Ulysse, a fait un beau voyage, un poème qui fait les beaux jours des classes de poésie. En voici un autre, sur le même thème, ô qu'heureux est celui. Du Bellay est quelqu'un qui aime au total la vie simple, sans fard, sans complications, et les choses simples valent la peine d'être chantées comme les plus grands exploits.
1: Ô qu'heureux est celui qui peut passer son âge entre pareil à soi et qui sans fiction, sans crainte, sans envie et sans ambition règne paisiblement en son pauvre ménage. Le misérable soin d'acquérir davantage ne tyrannise point sa libre affection et son plus grand désir, désir sans passion, ne s'étend plus avant que son propre héritage. Il ne s'empêche point des affaires d'autrui. Son principal espoir ne dépend que de lui. Il est sa cour, son roi, sa faveur et son maître. Il ne mange son bien en pays étranger. Il ne met pour autrui sa personne en danger. Et plus riche qu'il est, ne voudrait jamais être.
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1: Une question philosophique de fond. Pardonnez-moi, chers auditeurs. De fond, la question du sens. La référence est l'ouvrage du philosophe Paul Georges Claudel et ses co-auteurs sur les variations sur le sens de la vie. Un ouvrage interpellant. Il est une question récurrente qui apparaît dans de nombreux reportages sur l'actualité, et cela de multiples façons. Une question qui nous touche tous, peu ou prou, directement ou plus subtilement. Une question ultime qui a interpellé, reconnaissons-le, de nombreux philosophes dans le passé et dans le présent, à savoir, mais quel est le sens des choses pour nous, êtres humains, et plus encore, ou mieux, quel est le sens de la vie pour nous tous, pour vous, pour moi, pour nous tous? Le sens pour vous et moi, Michel Marouka, l'essence du vivant, c'est seulement d'être vivant. Ma réponse, pour ma part, est simple, voire même super évidente. C'est une question, comme toutes les autres questions, subjectivement humaine. Elle est le produit du cerveau humain. Elle possède bien sûr, comme toutes les questions, ses avantages et ses inconvénients. Avantage. La recherche d'une réponse valable à cette question nous stimule dans la connaissance de nous-mêmes. Elle nous amène à formuler d'autres questions, quelquefois inattendues et sources de surprises. Et enfin, l'interrogation nous force à faire face à ce que nous sommes fondamentalement, à savoir des êtres vivants en quête d'une identité propre. Les inconvénients ? Il n'existe pas de réponse cohérente à cette question sur le sens de la vie. Et elle ne peut que provoquer, reconnaissons-le, soulignons-le, anxiété et stress. Pas de réponse. L'absence de réponse acceptable pour tout être raisonnable confirme une certaine absurdité de la vie humaine. Elle nous bloque dans l'exploration plus réaliste de sujets importants pour nous. C'est bien sûr, reconnaissons-le également, une certaine forme de nombrilisme. Et puis, ne pourrait-on pas poser la question autrement? Oui, quelle est la vraie question? Une citation de Milan Kundera. Le sens de la vie, c'est justement de s'amuser avec la vie. Voici une réponse, mais il en existe beaucoup d'autres, aussi pertinentes, si pas plus encore. Le sens qui compte est celui que nous donnons aux choses de la vie. Appliquons donc cette approche à l'actu. A-t-elle l'actu, oui ou non, du sens pour nous? Le sens de l'actu est celui que nous lui donnons. Et cela a changé, bien entendu, en fonction, entre autres, de l'esprit du temps, des nouvelles technologies de communication. C'est nous qui donnons du sens aux choses de la vie. Il dépend également de personnes impliquées, bien sûr, dans l'actu. Les responsables verront aisément l'actu comme moyen de gestion de la population et même pour certains de manipulation, ni plus ni moins. Quant aux récipients, ils tireront de l'actu une mise au courant des événements du monde, lointains ou proches, une stimulation de leur curiosité, et pour certains, une provocation émotionnelle. Pour conclure, n'oublions pas l'autre signification, chers auditeurs, du mot « sens ». Sens, la direction à prendre, avec tous les sens interdits que nous nous sommes donnés et que nous donnons encore à travers notre histoire. Quelle direction ? Dans quelle direction faut-il aller ? Où allons-nous ? Et pour conclure, une citation de Boris Cyrulnik, « Le sens qu'on donne aux choses modifie la manière dont on les éprouve. » À bientôt, chers auditeurs. À bientôt.

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À courte échelle, on va débuter sans plus tarder avec Patrick Coutin en 1981. On découvre cet artiste avec J'aime regarder les filles. 14 albums plus tard, sa musique est restée fidèle à ses premières influences et l'artiste a gardé intacte sa volonté d'indépendance. Le voici avec sa nouveauté, ça s'appelle Sur le bas-côté. Patrick Coutin.

0: You're Leaving Me, Clark Ford. On l'a vu qu'une seule fois, c'est la nouvelle chanson de Eric Lucier. Elle est parue le 9 mai dernier. C'est le deuxième extrait de son premier EP qui paraîtra dans les mois qui arrivent.
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On ne présente plus Isaora et Gina Daffignam dans la courte échelle. Les voici avec No Stress. Juste après, nous écouterons une nouveauté signée Johnson. Laisse aller.

Fortune à laisser aller. Un artiste à découvrir, un artiste qui gagne à être connu. Croyez-moi, il a du talent. Le voici, c'est Ronan Damiel avec L'Usure.

Autrice, compositrice, interprète et productrice, Lila est une artiste indépendante basée à Mulhouse. Et on l'écoute avec Dualité.

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0: Guillaume Muller revient avec Quand on n'attend rien, un titre aux couleurs pop rock, voire même punk rock.
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Le groupe The Brooks est de retour avec une collaboration toute spéciale qui a pour titre More Than a Woman, un single inédit en duo avec Ben Locklesol.

Vous faire découvrir chaque semaine des artistes indépendants talentueux, c'est la vocation de la Courte Échelle depuis 6 saisons, vous le savez. On ne va pas déroger à la règle avec Loane qui nous chante « Je pars, je vole ».

Originaire de la ville de Québec, l'autrice, compositrice, interprète Florence Breton tisse un premier projet solo sonorité indie pop et grimpe sur les planches de la scène musicale dès l'été 2024. La voici avec sa nouveauté, Le cœur en veille. Florence Breton.

Deux titres pour terminer la courte échelle du jour. Le premier interprété par Accidental Marty, Roy Way, Bill Only, et le second par Caesaria avec Instant Heights.

0: À bientôt pour découvrir d'autres artistes talentueux dans un nouveau numéro de La Courte Échelle.
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1: Il est 9h.
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4: Bonjour à tous et bienvenue au Talents d'hier et d'aujourd'hui. Alors cette semaine, on retrouve un chanteur totalement disparu des écrans radio, pour ne pas dire des radars. Un artiste avec beaucoup de talent, mais qui décida volontairement d'abandonner le milieu du show business pour des raisons qu'il nous explique au cours d'une interview que j'ai eu la chance de réaliser.

Alors pour Lucky Bongo, je n'ai pas eu à faire des recherches sur la net car j'ai eu la chance, comme je le disais tout à l'heure, de le rencontrer à plusieurs reprises dans le cadre d'une de mes anciennes émissions, pardon, Salut les 60s. Alors au moment où je l'ai rencontré, il se partageait entre Concarneau en Bretagne et Paris dans un immeuble pas très loin d'ailleurs de la maison de la radio. La Bretagne l'hiver et Paris l'été. Il partait du principe que l'hiver, il y a moins de monde en Bretagne et moins de monde à Paris l'été. C'est une façon de voir les choses. Il m'a même invité un soir à dîner chez lui. Et au menu, on avait eu droit à une blanquette de veau. Il faut dire que Lucky Blondeau est un épicurien.

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1: Lucky Blondeau. Lucky Blondeau. J'ai plein de copains qui m'ont dit, mais essaye de nous trouver Lucky. Je dis, je ne sais pas où il est, Lucky. Bah, et ça y est, je l'ai trouvé. Comment vas-tu, Lucky?
2: Je suis caché. Ben, je vais très bien, tu vois, avec ce beau temps, cette pluie sur Concarneau, c'est magnifique.
1: Oui, c'est vrai. Alors, pourquoi tu t'es retiré en Bretagne?
2: Et ben parce que moi, je suis de Bretagne, c'est tout ma jeunesse, mes souvenirs. Dès que j'entends un biniou, je suis en larmes, tu vois. Ma mère était de Crozon-Morgat. Mais bon, moi, j'ai adopté Concarneau parce que c'est une ville qui bouge tout le temps. Il y a quand même, parce que l'hiver, à Crozon, c'est un peu désert.
1: Oui, c'est un petit peu calme.
2: Et Concarneau, j'ai beaucoup plus de copains ici qu'à Paris. Alors, je fais 3 mois ici, 3 mois à Paris. Je vais passer l'été à Paris quand les Parisiens sont partis.
1: Ah bon, d'accord. Okay.
2: Et je viens ici fin août, passer, tu vois, l'automne. Et puis,
1: alors, Lucky Blondeau, pour les jeunes, pas pour les gens de notre génération, on va pas rappeler qui tu es, mais pour les jeunes. Qui tu étais dans les années 60?
2: Qui j'étais, j'étais dans les premiers. J'étais,
1: une idole.
2: Oui, j'étais avant Sheila, puisque j'ai fait la chanson Sheila. Et puis Claude Carrère, il a appelé sa petite chanteuse comme ça. Mmh. C'est moi qui ai donné Belle Belle Belle à Claude François, parce que je l'avais réservé, mais il m'a supplié pendant 3 mois.
1: C'est toi qui lui as donné Belle Belle Belle?
2: Oui, parce que je l'avais réservé, je savais que ça plaisait à Philippe Aki. Et il m'a supplié 2 mois avec. On avait le même directeur artistique. C'est moi qui l'ai fait chanter d'ailleurs. Il lui faisait enregistrer des conneries, des trucs, El Nabout en arabe, tu vois. Et je disais à Jean-Jacques Tilquet, mais il chante bien ce mec-là, il faut lui faire faire des vrais disques. Voilà, alors tu vois, donc j'étais avec les Chaussettes Noires, les Pirates, les.
1: Ah, moi je me souviens très bien de toi. Hein.
2: Les Chats Sauvages. Et ils voulaient nous donner des noms de groupe à l'époque comme ça. Puis moi je dis non, je m'appelle Blondiot, tu vois. Je veux garder un peu de mon nom quand même, Blondeau, d'accord. Fallait un prénom américain, tu vois. Ouais. Alors c'est Eddie Marouini qui a dit « Lucky, c'est à la mode et tout, tu fumes des Lucky ». Bon, d'accord, allez. Et puis c'est parti comme ça.
1: Quand est-ce que l'aventure a démarré pour toi? En quelle année?
2: Mon premier disque, c'est 61.
1: C'était quoi le titre du premier disque?
2: C'était Betty et Jenny. Alors, dans celui-là, il n'a pas fait grand-chose.
1: Non, j'en ai amené un pour le dédicace.
2: C'est celui-là, j'étais Betty et Jenny, c'est toi. Ouais. Le deuxième, ça a marché, c'était Multiplication.
1: Ah,
2: et ça a été chouchou de la semaine à Salut les copains. Alors là, ça te lançait un petit peu, tu vois, ça te faisait vendre, je sais pas, 10 ou 15 000 disques, ce qui était, à l'époque, c'était pas mal.
1: Énorme.
2: C'était pas mal, tu vois. Et puis le troisième, ça a été Sheila, qui était un gros tube, là, on a vendu pratiquement 10 disques d'or qui n'existaient pas à l'époque.

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1: On faisait ça parce qu'on aimait en fait la musique américaine, Elvis, Bill Haley.
2: En fait, toi, c'était tes influences, toi, essentiellement la musique américaine, quoi. Bobby Darin, tu m'as dit en micro que tu étais un fan de Bobby Darin.
1: Ben oui, je me disais, Johnny, il a pris la place d'Elvis, Eddie, il a pris Gene Vincent, Dick Rivers et Cliff Richard. Alors, je me suis dit, Bobby Darin, qui est un peu jazz rock comme ça, ah. ça me va bien. Et multiplication, c'était Bobby Darin d'ailleurs.
2: C'est vrai.
1: Après, il y a eu Things, Fille, Isabelle, You Must Have Been a Beautiful Baby.
2: Tu vois? Absolument.
1: Voilà, alors, bon. Et puis, je me suis rendu compte, j'abrège, hein, que j'étais malade sur scène, que je voulais pas faire de scène. J'ai fait deux, trois tournées avec Danny Logan et Pierre.

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1: L'aventure a duré combien de temps?
2: Ben, je te dis, premier disque en 61, j'avais 17 ans. Et dernier disque en 68, je suis parti au Québec.
1: Toi aussi, t'es parti au Québec. Ouais, vous êtes tous allés au Québec.
2: Ouais, hein, mais en réalité, je partais pour n'importe où, tu vois, pour Nouméa et tout. Je me suis arrêté à Montréal. J'ai refait un disque de là-bas, mais des trucs de Noël. J'ai produit une petite fille, même, qui s'appelait Barbara Suissa. Et puis, voilà, bon. Après, j'étais dans la pub quand même. Ma mère m'a dit, le bon Dieu t'a donné une voix, certain.
1: Oui, mais...
2: Alors je disais, c'est pas si bête que ça, parce que j'étais chômeur, quoi, je savais rien faire.
1: Voilà. Mais pourquoi t'as pas pensé à un moment plus tôt? Bon, parce que bon, il y a eu la période yéyé, parce qu'en fait, toi, t'es avant la période yéyé.
2: Oui.
1: Il y a eu la période yéyé.
2: Tu sais, on a dit yéyé, mais c'était que rock en réalité.
1: C'était rock.
2: Comme on disait tous yéyé, comme. Comme Elvis, comme les... puisque « yeah », ça veut dire « oui ». Hein,
1: oui, bon, oui, voilà, tout à fait.
2: Bon, « yeah », yeah », après, c'est ceux qui ont été plus pop, tu sais, Claude François, Sheila, Alamo, voilà. Mmh. Moi, j'étais au départ.
1: Mais ouais. Ma question, pourquoi tu t'es pas orienté plutôt sur une carrière de crooner?
2: Ben, c'est ce que j'ai fait,
1: Oui, d'accord, mais tu aurais pu continuer.
2: J'ai fait tous les trucs de Sinatra, tout ça, mais ça vendait pas, ça, à l'époque.
1: Ah oui,
2: ça
1: c'était pas la mode.
2: Salvador me disait, mon pote, ça marchera jamais ici, les crooners, faut faire autre chose.

0: métier. Si tu fais pas de scène, tu feras pas de carrière dans ce métier. Donc j'ai compris assez vite. Tu vois, comme en plus j'étais pas exhibitionniste, si tu veux, j'avais pas besoin de me montrer comme beaucoup d'artistes qui ont besoin.
1: T'étais pas people non plus. C'était pas la
0: Voilà,
1: mode à l'époque, mais t'étais pas people.
0: après quand j'avais des enfants, je refusais qu'on les photographie. Ce que j'ai fait de mieux, c'est quand Elvis est mort, un tribute à Elvis en 77 quand il est mort. Un mois après, j'étais à Nashville avec les Jordanaires, DJ Fontana, ses musiciens et tout. C'était extraordinaire, quoi. Parce que qui veux-tu qu'il fasse ça? C'est pas Johnny qui allait se mouiller ou Eddie. Moi, j'étais chez Jean-Jacques Tilquet, qui était l'éditeur de Presley. Et je lui dis, je connais le mec qui chante le mieux, et lui, c'est en France. Il me dit, c'est qui? Je lui dis, c'est moi. Alors, tu sais, à moitié en rigolant, parce que j'étais là pour des histoires de pub, pas du tout. Il appelle la maison de disques, Phonogram, et il leur dit, j'ai le mec qui chante le mieux, Elvis, en France, signez-le. Après, quand ils ont appris que c'était moi, ils n'étaient pas fiers. Bon, enfin.
1: Ça a duré combien de temps cette aventure en
0: Alors,
1: Amérique?
0: on a fait un disque d'or. Les gars voulaient que je reste là-bas,
1: Ah, carrément un
0: tellement
1: disque
0: ils aimaient.
1: d'or.
0: Ah ouais.
1: Ah, oui.
0: C'était Blue Suede Shoes, Les Pompes Bleues, tout ça. Il faut que tu trouves ce disque, parce que c'est ce que j'ai fait de mieux. Hein.

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1: Pour les talents d'aujourd'hui, on va faire un tour en Côte-Nord. Donc, pour retrouver, alors quand je parle de la Côte-Nord, je veux parler du Québec. Il s'agit de Mathieu. Il est issu de la tribu des Inuits. En fait, oui, c'est un Indien. Et comme on dit au Québec, on les présente comme les Premières Nations. Et donc, il fait partie de ces artistes à l'opposé des paillettes et puis des people, bien ordinaires et tranquilles. Quoique moi, j'aime bien ce qu'il fait. Il est un mélange musical, d'ailleurs, entre Neil Young et ZZ Top. Et on le retrouve avec un titre, Indian Time.

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1: On a fait deux albums en 78 et 80 avec Lee Hallyday.
2: Oui.
1: Tu vois, c'est lui qui a dit, mais bon, alors, il voulait que je fasse un cover de lui, on n'était pas chaud. Et lui, il a dit, mais on va aller à Nashville enregistrer avec les Jordanaires et tout. Ah, je dis, putain, alors là, je signe tout de suite.
3: Et on retrouve Elvis Presley accompagné des Jordanaires, justement, dont nous parlait donc Lucky Blondeau, avec une chanson intitulée « There is a bee peace in the valley for me ».

0: Tu te rends compte qu'on était avec ces musiciens, les Jordanaires, qui disaient, mais qu'est-ce que c'est que ce français et tout. Et après, ils m'aimaient, ils voulaient, dès que j'arrivais là-bas, ils voulaient tous enregistrer avec moi, tu vois, c'était extraordinaire. Alors j'étais avec ma petite femme que j'allais épouser, je la connaissais depuis 15 ans, j'ai dit, on va à Nashville, je t'épouse et on fait un bébé. On a fait le bébé à Nashville. Tu vois, qui devait s'appeler Nash, mais c'était une fille. Alors elle s'appelle Marie. Nash is a girl, il disait là-bas quand j'ai appris que c'était une fille. C'était le disque d'après.
1: Et on retrouve au talent d'aujourd'hui un groupe français qui chante en anglais. Le groupe s'appelle The French Sauce et on y retrouve avec Looking Radio Elite.

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1: Tous les gens de ma génération, on a eu une chance extraordinaire.
2: Alors justement, c'est la question que je voulais te poser.
1: On n'a pas connu la guerre.
2: Tes rencontres, c'était quoi tes grandes
1: voilà,
2: rencontres?
1: Voilà, c'est ça que je t'allais te dire. Voilà. J'ai rencontré tout le monde. J'ai travaillé avec tout le monde. J'ai discuté toute une nuit avec Jacques Brel, par exemple.
2: Ah oui, Jacques Brel.
1: Ça, c'est un des souvenirs extraordinaires de ma vie. J'ai connu Brassens, j'ai travaillé avec Dario Moreno, Luis Mariano, tout le monde. Jean Ferrat, tiens, le pauvre Jean qui vient de nous quitter. Tous ces gens-là sont venus en même temps. Tout ça, c'est venu en 60, 59, 61. Tu vois, il y avait...
2: Donc toi, tu as navigué au milieu de tout ça, quoi.
1: J'ai pas navigué, mais j'ai eu la chance de les connaître, tu vois. Il y avait un type que j'aimais par-dessus tout qui s'appelait Jean-Yann, tu vois. Ouais. J'étais avec lui au Brésil, à Rio, en 64, avec Eddie Barclay, qui avait fait deux charters. J'avais eu besoin de l'autorisation de mon père, parce que j'avais 20 ans.
2: Oui, c'est vrai que c'était 21 ans.
1: Et j'étais mineur,
2: la majorité, tu vois. C'était 21 ans.

0: Mais comment t'as fait pour rentrer dans la chanson? Ça s'est passé comment?
1: Parce que j'adorais ça, mais à l'époque, il n'y en avait pas beaucoup. Enfin, si, tout le monde. Tout le monde amenait des maquettes dans les maisons de disques, et nous, c'était pas trop mauvais.
0: Donc, t'avais fait une maquette, alors?
1: Ah oui, je fais même un disque souple, dans un petit studio amateur, où il y avait, qui était à côté de chez moi, c'était une salle du patronage, il y avait les Chaussettes Noires, les Pirates, et moi.
0: C'était où, ça, exactement?
1: C'était Passage Landrieux, à Paris, dans le 7e. Vers le pont de l'Alma, si tu veux. Tu vois, c'était le patronage, et il y a une salle de cinéma.
0: Et vous pouviez enregistrer à son endroit.
1: Qui était dirigée par un aveugle, Daniel Gouin, et c'est lui qui a fait le disque Soupe des Chaussettes Noires, des Pirates, avec lesquels on a été prospectés.
0: Là, c'est un scoop, tu vois, parce que c'est la première fois qu'on apprend quelque chose à saluer les 60s. Je ne connaissais pas cette histoire.
1: Oui, parce que le disque des Chaussettes, même, qui était vraiment de l'amateurisme, ils l'ont sorti. Ce disque fait au studio Paris Amateur, ça s'appelait. Mmh. Ouais.

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1: Le temps a passé et puis, puis un jour tu as disparu de la scène et on se demandait ce que... Alors bien entendu, on a reconnu de temps en temps tes voix dans certaines publicités,
2: ouais,
1: enfin,
2: ouais,
1: ta voix plus exactement.
2: Je faisais des pubs, mais...
1: Alors qu'est-ce qui s'est passé alors après, quand tu as arrêté de chanter
2: Après mon retour du Canada, là, du Québec, je ne savais rien, pas faire grand-chose, quoi. Alors bon, j'ai un petit peu... Je me suis occupé de discothèques, d'Étretat, des bêtises, quoi, des conneries. Et puis, bon, je me suis dit, il va falloir gagner ma vie. Et là, on m'a orienté sur la pub, tu vois. Et j'ai connu Bernard Verlet, le comédien, qui avait monté une boîte de production. Et il m'a dit, tiens, j'ai ça à faire. On est obligé de citer des marques, hein, si on parle de pub.
1: Ouais,
2: hein.
1: Non,
2: c'était Timex Électrique. Il dit, je l'ai donné à 30 personnes, personne n'a pu le faire. Et c'était un mec qui parlait, « This is a kind of a song about Timex Electric. » Mm-hmm. Et je lui ai fait le truc, et ça a marché. Et il m'a fait travailler, je suis devenu dans les trois premiers, tu vois, des comédiens, ça s'appelle, parce que je ne chantais pas beaucoup. Les gens ne savaient pas que j'étais chanteur, les filles de la pub qui avaient 20 ans, tu vois.
1: Moi, là, tu faisais des publicités parlées, alors.
2: J'en faisais trois par jour, tu vois.
1: Oui, ok.
2: Disais « pas un pas sans bata », et puis on me filait un cachet, et puis j'allais vite en faire un autre. J'ai gagné beaucoup plus d'argent qu'avec la chanson.
1: C'est ce que tu m'as dit hors micro, c'est que tu as fait plus d'argent dans la publicité que tu as fait avec tes chansons.
2: C'est pas comparable.

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1: Et aujourd'hui, quand tu repenses à tout ça, est-ce qu'il y a une nostalgie, il y a des regrets?
2: Non, il n'y a pas de regrets, mais tu sais, on dirait que nostalgique, c'est honteux, mais tout le monde est nostalgique de sa jeunesse. Moi, ma plus belle année, ça a été 58. Ouais, c'est ça. J'avais 14 ans. Et c'est là que tout est arrivé, tu vois. J'avais 1m80, je sortais avec les grandes saisons, tu vois. Et on allait, les jukebox, il y avait, tout est arrivé en même temps. Avec 5 ans de retard, parce que ça datait de 53 en réalité.
1: T'étais de Paris, toi, quand...
2: Ouais, j'étais dans un... Pauvre, mais dans un quartier chic, le 7e, tu vois, au Champ de Mars.
1: Mais
2: on n'avait pas de douche, on n'avait rien. C'était... Avant les années 60, il y avait...
1: Ma douche, c'était un luxe.
2: C'était 10%.

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1: Est-ce que tu as fréquenté le Golf Draw ?
2: Mais pas beaucoup, pas beaucoup.
1: Oui, c'est bien, c'est pour ça que je t'ai posé la question volontairement. Pourquoi ?
2: Tu sais, je ne sais pas pourquoi. Moi, j'étais une tête de breton. Dès qu'il y avait les gens faisaient un truc, je voulais pas.
1: Tu vois. T'avais peur de la foule aussi, là ?
2: Oui, il y a sûrement un peu de ça, mais bon, alors il y avait achetant des têtes de bois au Golf Draw, j'ai toujours refusé d'y aller, tu vois.
1: Ouais.
2: Va savoir pourquoi. J'ai pas joué le jeu. Voilà. Daniel Gérard, il disait ça, je crois qu'il a raison. Il disait, Lucky, il a pas voulu jouer le jeu. Et c'est vrai. Et c'est vrai. Donc, je peux pas avoir de regrets, ni me plaindre. Au contraire, même, c'est un miracle ce qui m'est arrivé quand j'étais avec ma petite fiancée qui avait 16 ans. Qu'on partait en tournée, tu te rends compte ? Non mais attends, on faisait la tournée des casinos, après j'allais gâcher mon cachet à la roulette, et on n'avait même pas le droit d'y entrer, parce qu'on n'avait pas l'âge,
1: non,
2: tu
1: pas
2: vois.
1: Non, t'avais pas l'âge, t'avais pas 21
2: ans. Tu te rends compte,
1: ah
2: c'est...
1: Ouais, bah non,
2: et alors, à la fin de la tournée, je te raconte des trucs comme ça, hein. Ça intéresse personne.
1: Si, si, ça joue aussi. Si
2: tout ce que j'avais perdu, le dernier jour, j'ai regagné à Nice, tu vois.
1: Au casino.
2: Et j'avais un type qui était notre chauffeur qui dit, bon, continue, tu n'arrêtes pas de gagner. J'ai dit, non, ça y est, ça va. J'ai tout envoyé à ma mère, je vais acheter une petite maison à Crozon. Tu vois
1: j'ai... Et c'est ce que tu as fait ?
2: Oui, j'ai tout envoyé à ma mère, j'ai acheté un terrain, j'ai fait construire une maison. Oh, yeah.

0: peu l'exploitation des jeunes à l'époque, des jeunes chanteurs,
1: ah bah oui,
0: qui étaient sous-payés. Comment ça, ouais, explique-moi un peu comment ça se passait. Tu signais un contrat, tu touchais quoi?
1: Tu avais, je sais pas, 5%, tu vois, ça correspondait à maintenant à 20 centimes par 10, c'est-à-dire à rien, quoi, tu vois. Ouais. Sur 100 000 10, tu aurais dû toucher 100 briques, tu t'en touchais 2, quoi, tu vois, 2 ou 3. Mais il faut quand même dire qu'à l'époque, les maisons de disques, c'était pas comme maintenant, si tu veux. Les maisons de disques, elles prenaient un artiste, elles le suivaient, elles dépensaient beaucoup d'argent.
0: Ouais, les
1: un disque, deux disques, trois disques, quatre disques, cinq kilomètres. Tu vois, même pour Brassens ou pour Brel, hein, faut pas croire que ça a marché tout de suite. Hein. Mmh. Et ils dépensaient quand même, ils investissaient beaucoup. Nous, par exemple, Tino Rossi, il a fait son disque d'or en 20 ans de carrière.

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1: Malheureusement, on arrive déjà à la fin de cette émission. Je vous rappelle que vous étiez en compagnie de JCV aux talents d'hier et d'aujourd'hui en ce qui nous concerne. On se retrouve semaine prochaine, même heure, même endroit. En attendant, portez-vous bien et surtout, n'oubliez pas qu'un monde sans musique, c'est une fleur sans parfum.
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2: Il est 10h.
0: Yeah!
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0: nouvelle, d'une rythmique nouvelle aussi. Et nos monstres sacrés de la chanson française, les Brassens, Brel, Ferrat, Barbara, n'hésitent pas à se revendiquer du chanteur de Narbonne qui a donné un coup de jeune et de soleil sur l'univers de la chanson française. Place donc à ce passionnant reportage tout l'été pour Trainer.
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5: 1913.
7: Le présent, c'est bien. Et pour l'instant, le présent, c'est de bavarder avec vous. Mes chers amis auditeurs.
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11: J'ai été mûr très jeune et après ça s'est arrêté et je suis redevenu enfant après. Je crois que quand j'avais 14 ans, je raisonnais comme une personne de 30. C'est-à-dire que j'étais placé par ma situation de famille devant des problèmes qui m'obligeaient à ne plus être un enfant. Et alors ça m'a mûri. Et alors peut-être qu'il y a ça en moi, monsieur le psychiatre, comme je n'ai pas une enfance normal de tous les autres enfants qui ont été de véritables enfants, eh bien j'ai peut-être pensé que pour me venger, j'aurais une enfance qui durerait toute ma vie. C'est peut-être ça, j'en sais rien. Mais c'est peut-être dans mon caractère aussi. On ne sait pas ce qui se passe dans le métabolisme, dans les globules.

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1: Premier couplet.
0: Mes jeunes années.
1: Charles Trenet est né deux fois. La première fois, c'est à Narbonne, le 18 mai 1913, tout juste un an avant le déclenchement de la Première Guerre mondiale. La deuxième fois, Charles Trenet va naître dans les théâtres et music-halls parisiens en 1938. Cette fois, un an pile avant la Deuxième Guerre mondiale. Cela s'appelle un destin, un grand destin. Deux dates de naissance avant les deux guerres qui ont fait l'histoire mondiale de l'humanité au XXe siècle. Charles Trenet est un héros de cette histoire contrastée. Il a 20 ans au plus mauvais moment. Et avoir 20 ans au plus mauvais moment, cela conditionne une existence et un rapport à la vie déterminant. Celui de faire jaillir en toutes circonstances le bonheur pour en devenir l'alchimiste. D'aucuns diront le philosophe. Charles Trenet, c'est l'histoire d'une force de vie qui pousse celle de la mort. C'est le poète de la joie dans le malheur. C'est surtout au démarrage de l'histoire, un homme qui nous raconte qu'il est difficile d'être jeune, différent, et de vouloir proclamer au monde entier qu'il est possible de vivre en chantant.
2: Allô, allô, qui demandez-vous? Charles Trenet?
3: Tu me téléphones de Belozaï?
2: Non, excusez-moi, il n'est pas là. Au revoir, madame.
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2: Allô, allô, allô, le long du quai, les grands vaisseaux. Mon père était notaire à Saint-Chinian et ma mère ne voulait pas que je naisse à Saint-Chinian. Elle voulait que je naisse dans sa maison, à elle, de sa maison de Narbonne, de avenue de Marc-Orignan, qui s'appelle maintenant avenue Anatole France. Je suis né un dimanche et elle est allée à la messe de midi moins le quart. Et je suis arrivé au monde à 3h de l'après-midi.
0: Serge Huron, directeur du Hall de la Chanson.
4: C'est un enfant moderne parce que c'est l'enfant d'une séparation, si ses parents sont séparés. Et d'une certaine manière, plutôt que de pleurnicher là-dessus, on peut peut-être, quand ça nous arrive, surmonter ça et le surmonter avec l'art, ça c'est sûr.
0: Gérard Davoust, éditeur de Charles Trenet.
5: On sait bien que la difficulté, sinon le malheur, forge les hommes les mieux trempés, et c'était son cas. Il s'est fait une philosophie du bonheur pour ne pas succomber, et puis il avait fait sienne la fameuse phrase « Empressons-nous de rire pour ne pas en pleurer ».
4: Je crois que Charles Trenet, il est dans la joie, c'est sûr, mais pas seulement. Ça serait le réduire de penser qu'il est que dans la joie. Il est comme tous les humains et même la nostalgie, la tristesse, eh bien, l'inspire et puis il la détourne, il la retourne en autre chose.
5: Comme il l'a tellement bien dit dans cette chanson que tout le monde croit être un hymne à la gaieté, et ça l'est aussi, puis c'est quand même l'histoire d'un suicide. Serge Huron, dans son spectacle, il y a quelques années, sur Trenet, l'avait mis en évidence, et j'ai vu des gens stupéfaits d'en découvrir le véritable sens. Sa grande blessure inguérissable l'a poussé à cultiver la gaieté pour masquer ce dont il ne s'est jamais guéri, et c'est un homme qui était toujours partagé entre une espèce de nostalgie ou de tristesse ou de spleen, très de l'époque.
0: Philippe Meyer, producteur à France Inter.
6: Bah, le bonheur, c'est un drôle de truc. Ça rend un peu idiot, faut dire ce qu'il est. Et puis, c'est passager, quand même. Le bonheur, c'est par vague. C'est comme le chagrin. Tandis que ce qui sort de Trenet, c'est l'idée que c'est possible. C'est possible d'être amoureux. C'est possible que cet état soit bien accueilli par la personne qui en est l'objet. Puis tout à coup, il vous tombe la folle complainte. Il y a quelque chose de niais dans le bonheur qui n'est pas dans le ton de Trenet. Pour moi, c'est le chanteur de... On a le monde devant soi, on a le temps devant soi, on a la vie devant soi, les choses sont possibles, vas-y.
7: Trenet, c'est effectivement un rapport à la jeunesse, non pas tant avec la jeunesse de l'état civil, parce qu'il a une chanson, une de ses premières chansons qui s'appelle La Vieille, par exemple, qui est une chanson absolument trépidante. Tiens, voilà de la vieille, tic-tac-tac, là-bas. Bon. Et c'est une chanson qui, comme toutes les autres, comme beaucoup d'autres en tous les cas, ont à voir avec l'expression par les mots de l'énergie.
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0: C'est des hymnes à la jeunesse. C'est des hymnes à la jeunesse au sens où la jeunesse, c'est le moment où l'énergie est naturelle et ne semble pas dépendre d'une volonté. Et Trenet parle de ça tout le temps, de cette énergie qui nous échappe.
1: C'est dans le temps, prendre le temps pour l'été en chantant, prendre le train.
2: Il fait un hymne à la jeunesse en parlant des vieilles, en parlant des l'épicière est une sorcière, en parlant de tout ça. Ça, c'est très fort. Ce qui me touche beaucoup chez lui aussi, c'est un certain goût du folklore. D'ailleurs, il a écrit une chanson à la fin de sa vie où il le dit carrément qu'il veut rentrer dans folklore. Et toute son enfance, elle baigne de ça. Il est quand même la Catalogne, c'est un pays où les gens dansent des sardanes. Vous voyez une voiture s'arrêter, un médecin qui enlève ses godasses, qui va chercher des espadrilles et qui se prête à des danses encore aujourd'hui. C'est-à-dire que c'est vraiment le folklore qu'il a vraiment formé, quand il s'amuse avec le roi Dagobert ou avec Au clair de la lune, faut le faire. Il met des paroles carrément sur Au clair de la lune ou le roi Dagobert, où il décrit dans le roi Dagobert des chevaux qui s'échappent d'un tableau. Alors lui, il est obsédé aussi par la peinture, et la Catalogne, ça a été le refuge de beaucoup de peintres, et je trouve que cet homme a à voir avec ça, il veut fixer le paysage comme dans une bande dessinée, il fixe.
3: On n'imaginait pas un poème qui ne soit pas chanté. À l'époque, les troubadours. D'ailleurs, les troubadours, ça voulait dire ceux qui trouvaient. Hein. Alors, les troubadours, c'était ceux qui étaient plutôt du côté du Languedoc, proche du Roussillon. Ensuite, les provençaux s'appelaient les trouveurs aussi, les trouvailles, c'est pareil. Et il y avait aussi ceux qui faisaient des vers librement, qu'on appelait les faits libres, qui faisaient librement, qui a donné le fait librige et ces choses-là.
4: Mistral.
3: Mais, voilà, c'est ça. Quel joli nom, du reste, Mistral. Mistral. C'est beau de s'appeler comme le vent.
4: Oui, oui. Au fait, vos rapports avec ces mainteneurs de la langue d'oc, parce que vous êtes du côté occitan. Vous êtes...
3: plutôt les Jeux Floraux de Toulouse qui m'écrivent. J'ai assisté souvent, j'y suis allé, parce que là-bas c'était le pays de Clément Cizor. C'est ça, c'est Clément Cizor. On s'amusait du reste quand nous étions jeunes. Ce nom nous avait tellement plu qu'on pensait que c'était le nom d'une bête antédiluvienne, la Clément Cizor. Mais c'était une très grande poétesse. Ouais. Donc les Jeux Floraux de Toulouse se réclament de Clément Cizor, puisqu'elle était de là-bas.
4: Et vous avez parlé la langue d'oc ?
3: Je parle le mieux le catalan, parce que finalement, j'ai quitté Narbonne pour le Roussillon, mais à ce moment-là, à Narbonne, nous ne parlions pas gabatch, comme on dit, à la maison, et je sortais très peu. Mais quand je suis arrivé à Perpignan, alors, au collège, j'ai fréquenté des gens qui étaient des fils de jardiniers, tout ça, ça parlait très bien le catalan, et je me suis aperçu que c'était une vraie langue, très riche, et je l'ai appris.
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2: J'ai toujours été très sensible à ce mot « maison » parce que c'est finalement un havre et un havre de paix. Surtout la maison de Narbonne dans laquelle je suis né et que par, évidemment, des conditions malheureuses de la vie, ma mère cherchait à vendre. Et justement, je lui ai demandé de ne pas la vendre et elle a eu la gentillesse de la garder. Et je l'ai toujours, cette maison-là. Je dis toujours de mes autres propriétés qu'elles m'appartiennent, mais c'est la seule propriété, celle-là, la maison de Narbonne, à laquelle j'appartiens. »

Ma maison ne s'arrête pas à la rue, elle se prolonge, comme les nerfs. J'aime le canal de la Robine, avec sa minoterie, reconstruite au milieu de la ville. Les tours de Saint-Just que vous apercevez là-bas, derrière la maison de la garde-barrière. La place de la mairie, avec sa tour visigothe, où les jours de printemps, la jeunesse du pays vient se retrouver le soir en sortant des ateliers, où l'on voit souvent de ces couples étranges formés de trois ombres. Un garçon, une fille et un vélo. C'est peut-être partout d'ainsi, mais à Narbonne, cela prend une atmosphère de vieux café crème et de pain grillé brûlé. Et cela sent aussi l'armoire aux pharmacies, les remèdes pour le cœur, et cette bonne odeur du linge que l'on repasse en le brûlant un peu, quand la bonne est distraite, parce qu'elle n'est pas très sage.

0: quand j'y retourne, j'y suis parfaitement bien. Bien qu'il y ait un bruit épouvantable, c'est le bruit des chemins de fer qui passent devant la maison.
1: Et qui ont bercé votre enfance.
0: Et qui ont bercé mon enfance. Alors, comme il y a des gens qui vont faire des cures de silence, moi je vais là-bas souvent faire des cures de bruit. Et ce sont ces bruits qui me calment, qui m'endorment, qui me bercent, c'est vrai.

Je retourne dans le ventre de ma mère, là, c'est ça, cette maison. 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Il y a même un écriteau pour dire ces mots, à vendre. 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
1: La maison n'est pas une maison exceptionnelle, mais quand on écoute la manière dont il l'a dépeint, on a l'impression que c'est un paradis absolu. Et c'est, j'y pensais en écoutant, en effet, il a mis des trains dans beaucoup de ses chansons, et quand on est dans cette maison, on les voit passer, et c'est de l'autre côté de la rue. Ça devait réveiller, il devait avoir des insomnies permanentes, mais en même temps, c'était le mystère, les trains de nuit qu'il évoque, et on comprend que ça traversait presque la cuisine, quand même.
2: Charles Trenet, enfant du divorce. Écoutez Madame Trenet parler de tout cela.
3: J'ai admirablement vécu avec ce que l'on peut dire le meilleur et le pire. Il y a dans la Bible, celui qui sème le vent récolte la tempête. Moi, j'ai semé le vent, bien sûr. Je ne peux rien reprocher au père de Charles. C'est moi qui me suis trompée, ça peut arriver. Et j'ai récolté la tempête, c'est normal. Finalement, je suis allée contre toutes les directives que l'on m'avait données, vous comprenez bien. J'ai divorcé à l'âge, quand Charles était tout jeune, il avait 7 ans. Il ne me l'a jamais reproché, mais ça lui a fait beaucoup de peine parce que Charles était un garçon très affectueux, très sentimental, et que vu les circonstances, j'ai été obligée de le mettre en pension, puisque je devais partir à l'étranger. Et je crois que c'est ça qui l'a chagriné et qui l'a marqué et qui lui a fait sentir ce manque. Il avait un manque, c'est certain. Qu'est-ce que je regrette d'avoir mis mes enfants en pension, par exemple, alors qu'ils étaient mieux avec maman. Mais ça, c'était... fallait trancher, ce n'était pas possible. Mais enfin, je vous dis, on peut perdre une bataille et gagner la guerre. Et c'est ça qui est l'essentiel.
0: Que veux-tu que je te dise de Narbonne, de ses églises, maman? C'est pour moi quand je m'y retrouve.

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Oui, la place des quatre fontaines est partie tonton tontaine. 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

0: Serge Jureau.
1: Un jour, sa maman lui a dit un truc terrible. Elle a choisi son bonheur. Elle lui a dit un moment qu'elle avait cherché un bonheur et que lui, il avait surtout accumulé des joies. Moi, je crois que cette liberté qu'elle s'est donnée, le fait, par exemple, qu'elle voyageait beaucoup, parce qu'avec son nouvel amoureux, là, l'homme de sa vie, de son bonheur, eh bien, ça donnait des prétextes à Charles Trenet pour les rejoindre sur des plateaux de tournage. Et ça, c'est très important. Tout d'un coup, c'était aussi la découverte de la vie. On pouvait être artiste, on pouvait aimer un artiste, ce qui est quand même ce qui s'est passé pour sa mère. Et je trouve que ça, c'est très fort. C'est la liberté d'une mère. C'est aussi important qu'une maman qui vous prend toujours dans les bras. Et je crois qu'il recherche le paradis perdu avant les 7 ans. Mais le paradis perdu, ça touche tout le monde. Et c'est pour ça que c'est un homme qui nous touche tous, parce qu'on a tous une histoire de paradis perdu, et celui du jardin d'enfance, peut-être du jardin d'enfant. Et je crois que tout est résumé chez lui là-dedans, dans le jardin, qui est aussi une prison. Vous savez, il était carrément dans un pensionnat de curé. Hein.
0: Gérard Davoust.
2: Les derniers voyages qu'il a fait, c'est à Béziers pour revoir l'endroit où il avait été. Et il m'a téléphoné ce jour-là en me disant « Je suis allé voir la prison dans laquelle j'ai passé le plus mauvais moment de ma vie. C'est sans doute comme ça, quand on retombe en enfance, je dois être gâteux », avait-il dit, évidemment avec un clin d'œil que j'ai entendu sans le voir. Et bien sûr qu'il n'aurait pas été sans doute l'artiste qu'il est devenu s'il n'avait pas eu ce terrible choc affectif. Peut-être qu'il aurait été tranquillement peintre ou autre chose de pas aussi remarquable.
1: Quand il a chanté « L'abbé à l'harmonium » en rigolant un peu sur ce que c'était que les abbés à l'harmonium, avec tous les sous-entendus possibles, il a aussi appris une certaine vie, hein, et la peur du désir, de tout ça dans ces endroits-là. Et dans ces endroits-là qui ressemblent à des cloîtres, il y a toujours le jardin au milieu, et c'est le paradis. Je pense que cet homme, il est pris entre ce jardin et puis le train. Vous savez qu'on dit même que « traîner » en catalan, ça veut dire « petit train ». Quand même, on va loin avec lui et avec son nom. Voilà, moi je crois que c'est un homme qui s'épuisait dans l'enfance et même dans les supplices un peu de l'enfance. Les enfants sont des gens terribles, c'est vrai que c'est tous les possibles et les pires. Les enfants, c'est des gens qui aiment tout, ils sont même très méchants, très sadiques entre eux. Et lui, il joue de tout ça, et peut-être qu'il a gardé tout ça pour pouvoir tenir. Quand on est un peu méchant, on réussit, hein, en général.
3: Enfant du divorce, une mère omniprésente et un papa.
4: En fait, je ne l'ai pas vu. Je l'ai vu quand il revenait de la guerre. Il est revenu, j'avais 4 ans et demi. Seulement, on me montrait des photos, tout ça. Mais ça ne lui ressemblait plus, parce que quand il est revenu, comme il avait fréquenté des Américains, là-bas, il s'était rasé la barbe et la moustache. Alors, je ne le reconnaissais pas. C'était un père tout à fait américain. Il s'occupait d'un orchestre avec des Américains, alors il avait composé des marches américaines. Vous savez, il y a une légende où l'on dit que mon père faisait uniquement de la musique militaire. Non, il a composé 2 ou 3 marches militaires pendant la guerre pour les Américains.

0: mais il composait aussi beaucoup de sardanes et de pièces de musique. Donc il n'a pas fait que de la fausse musique de cirque, c'était un très bon musicien et très bon chef d'orchestre. D'ailleurs, à Perpignan, il était directeur de l'Amicale Symphonique. Sa première étude de notaire était dans ce charmant village de Saint-Chinian. D'ailleurs, sa résidence, sa maison était très belle. Il habitait, si l'on peut dire, dans son étude. La maison comprenait donc les bureaux au rez-de-chaussée. Il y avait une grande salle à manger, la cuisine. Et au premier étage, il y avait les chambres. C'était une maison pleine de mystères. On s'amusait beaucoup avec mon frère Antoine à jouer aux astronomes. Et nous n'avions rien trouvé de mieux que de prendre les archives de l'étude, des archives qui remontaient jusqu'au XVIIe siècle, et d'en faire des espèces de chapeaux d'astronomes. On regardait les étoiles. On s'amusait beaucoup avec ça. Jusqu'au jour où mon père a découvert ça, il nous a évidemment demandé de ne pas continuer à s'amuser avec les archives. On chantait souvent, mon père qui chantait très bien, en s'accompagnant à la guitare, chantait une chanson de Dupont où il était question de quelques ducats, du diable qui arrivait, d'une boulangère, des écus, etc. C'était une chose assez poignante, assez terrorisante même, cette chanson de Dupont.
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0: j'ai eu des professeurs, j'ai eu Madame Camille Bess, qui était une excellente pianiste d'ailleurs, parce qu'on se réunissait tous les samedis, vous savez, c'est pour ça que j'ai composé La Famille Musicienne. On se réunissait tous les samedis à la maison, et alors il y avait un grand violoncelliste du pays qui s'appelait Monsieur Audouard, qui jouait très très bien. En fait, il jouait des quatuors beaucoup. Alors il y avait ma tante Mimi qui se mettait au piano, ou bien Camille Bess, mon père était au violon, il y avait Monsieur Naddo qui était à la contrebasse. Et puis parfois, il jouait parfois aussi de la flûte aussi. Mais la flûte, c'était le curé qui venait en jouer, le curé de la paroisse qui venait jouer de la flûte. Enfin, tout ça, c'était charmant, mais on ne jouait pas des imbécilités. Un peu comme j'ai mis dans la chanson, il jouait de très belles choses. Il jouait beaucoup de choses classiques, surtout. Beaucoup de Brahms, beaucoup de Mozart, beaucoup de Beethoven. Alors moi, comme il venait le samedi et que je savais que le dimanche, on pouvait faire la grasse matinée, je restais jusqu'au bout. Mais des fois, quand les réunions avaient lieu le jeudi, car il y avait des réunions qui avaient lieu le jeudi. Alors à ce moment-là, comme le salon était très près de ma chambre, séparé uniquement par une cloison, j'entendais cette musique comme ça. Et finalement, je priais le bon Dieu pour qu'il s'en aille vite, parce que je savais qu'il fallait que je me lève le matin à 7 heures pour aller au collège. Et vraiment, j'aimais beaucoup Bach et Brahms, mais ça finissait par m'assommer, parce que ça m'empêchait de dormir.
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5: Mon père est musicien, mon frère est musicien, ma mère est musicienne, elle joue de la harpe ancienne. Mon père joue du violon, mon frère du cymbalon. Et moi, vous le savez bien, je ne joue de rien. 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
2: Dans cette chanson, la femme musicienne, c'est qu'il lui dit qu'il joue de rien, mais qu'il joue à quelque chose. Et c'est ça, le grand point commun entre les artistes et les enfants, c'est que notre activité, c'est de jouer. Et ça, je trouve qu'il a tout dit en disant ça. Puis en disant surtout que c'est pas en jouant, en étant au milieu du chœur, là, ou des musiciens qui jouent, ou de l'orchestre, mais c'est en regardant, c'est en écoutant, c'est en entendant. Et ceux qui ont des voix, ou ceux qui voient des choses, eh bien, sont ceux qui se mettent à l'écart et sont peut-être... Son malheur d'être différent parfois, ça lui donne encore une richesse et il passe au-dessus de ça.
3: À propos de la famille musicienne, parce que je repensais à une photo où son père a encore la barbe et la moustache, qui est dans mon bureau d'ailleurs, et la voyant un jour, il m'a dit « Ah, ce qu'on faisait vieux à cette époque-là, il avait 30 ans ». Et en effet, le papa a un frac, parce que quand on faisait de la musique de chambre, on s'habillait dans ces moments-là. Mais c'était très étonnant, parce que moi, il ne me paraissait pas si vieux que ça. Mais en l'entendant parler de ce qu'il faisait des archives très anciennes et très précieuses, on voit déjà qu'il était emporté par le rêve et par le refus de respecter les règles. Les choses sérieuses, faire des lunettes d'astronome avec des archives de notaire, c'est quand même déjà un bon début, hein, pour parler de la liberté.
4: Son enfance, c'est donc la maison, maman, papa, les trains, mais aussi Narbonne.
0: Mais note. 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
5: Toute cette société allait et venait, groupement bariolé sous les arbres verts, et ce paysage chatoyant de mondanité possédait une certaine allure, que ne déparait pas le plumet blanc d'un élève de Saint-Cyr ou l'ombrelle rouge éclatante de la vieille anglaise Mrs. Plackintoff qui passait pour originale. Le retour à la maison était empreint d'une solennité traditionnelle. Ma mère portait la boîte de gâteaux, et la chienne Mirza, que je tenais en laisse, folâtrait gracieusement en se jouant des gros chiens qu'elle croisait sur son passage. Je ne supposais pas que l'on puisse être mieux ailleurs qu'à Narbonne. Je savais par expérience que le cruel été sans pluie, ennemi de mon grand-père, amènerait, malgré tous ses désagréments, la période heureuse des vacances où l'on va courir pendant 2 mois sur la plage bleue et jaune. Mais je laissais venir ce plaisir inévitable sans manifester beaucoup d'impatience. Je préférais voir arriver tout doucement le flot des événements de chaque jour, le marché au vin du jeudi, les invités du samedi et les distractions bourgeoises du dimanche.
4: Narbonne, mon ami, 1961. Quelque chose de proustien.
3: Moi, j'avais l'impression qu'il parlait de Balbec. C'était vraiment tout à fait la recherche du temps perdu. Le pouvoir est tellement évocateur que je m'y trouvais. J'étais en train de rêver à la ville et à sa maison. Non,

0: la visite est finie. Au revoir, le cimetière où dort tante Émilie.
1: Ce style qui est toujours fait de, et y compris musicalement, d'une nostalgie qui est cachée là derrière les choses, et puis on y met un jeu de mots, on y met des trucs par moment pour cacher cette profonde nostalgie qui est là, du temps qui fuit, de l'enfance perdue.

0: J'ai l'impression qu'il met des masques. C'est-à-dire qu'il parle beaucoup de ça. Il parle des carnavals, il parle des bals d'enfants. Il va même écrire une chanson sublime, La Tarentelle de Caruso, où sous des justement prétexte de masque, il y a une dame qui vient chercher sa fille et qui va se taper des gendarmes, etc., qui eux-mêmes étaient des arlequins cachés. Et il y a toujours des trucs comme ça. Il y a toujours, évidemment, la sexualité pas loin. Hein. Avec lui, c'est comme ça. Toutes les allusions en permanence. Il nous montre que c'est une chose qu'il a connue assez tôt. Parce que c'est ça la liberté aussi. Et je trouve qu'il y a de l'enfance et puis il y a l'adolescent particulier qui sait très bien où il va et ce qu'il désire. Et on voit un homme qui choisit très très tôt en fait traîner ce courage-là. Un jour on le trouve dans un parc, en train de faire des trucs dans un parc et tout. Bon ben, il passe du jardin d'enfant au jardin d'un adolescent. Et c'est ça qui est fort chez lui, c'est que c'est jamais innocent. Il y a toujours quelque chose qui ressemble à la vie, qui ressemble aussi aux adultes et tout le monde s'y retrouve. Mais c'est dit avec un double sens, du coup ça peut être dit devant tout le monde. Ça reste extrêmement correct tout en étant ben, aussi pour les grands quoi.
1: Il y a Narbonne, il y a le soleil, l'éveil à la sensualité, et ça passe peut-être tout ça par la plage.

0: 1958, le piano de la plage, revu et à peine corrigé par Laurent Voulzy dans les années 2000.
1: Le vieux piano de la plage ne joue qu'en fa.

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0: comme ça.
1: Il ne restait jamais très loin du sud très longtemps. Il avait Aix-en-Provence, il avait Antibes et il avait évidemment toute la région perpignanaise, Narbonne, mais Ruissan, Mésamour. Il ne pouvait pas vivre très longtemps sans la mer, le soleil et la végétation. Il adorait, vous savez qu'il adorait la végétation, mais comme il fallait les entretenir, sa villa d'Antibes, il avait des fleurs à profusion, en plastique, parce que comme ça, elles étaient éternelles.
2: Ma poésie. Chez moi, la poésie habitait une chambre où l'enfant que j'étais ne rêvait que par elle. Que de fois j'ai couru vers l'ombre de ses ailes, que de fois j'ai volé vers l'aile de son ombre. Je n'y prenais pas garde, elle me regardait à garde, et c'est la gare où ma mère partait pour Venise en voilette ou bien pour Bellegarde, en garde. 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Des abbés m'amenaient parfois en promenade. 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Noël, on nous réveille aux messes de minuit. Sommeil de réveillon, les saucisses sont froides. Au fond du réfectoire, un prêtre s'est assis, volant le tiroir-caisse aux moines de fond froide. 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L'ABC. J'avais mal à la tête. Le monde était si près, et moi j'étais si loin. J'assistais en passant à cette étrange fête. Depuis, je t'ai revu, ô Méditerranée, j'ai couru, j'ai chanté devant tes Espagnols, témoin des lieux marins de mes jeunes années. Le temps s'est dévidé comme une chanson folle. 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Quoi bon ? 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Mais je veux de jadis exprimer les éponges et par la vérité faire éclater le noir. 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Je pleure d'amour et je n'ai pas trouvé dans la foi qui nous sauve le calme, le repos, la paix, le point du jour.

0: À ce stade de notre promenade impressionniste dans les jeunes années de Charles Trenet, une halte s'impose dans son école buissonnière où il chantait « Bleu, bleu, notre enfance fut un paradis ». Charles Trenet fut, comme il avait l'habitude de le dire, jeune adulte et adulte quand il était enfant. Résumons une fois encore, une mère omniprésente, un père lointain, la fracture du divorce, le pensionnat, les voyages à travers l'Europe, de Vienne à Berlin, aux côtés de son beau-père, Benno Vini, cinéaste et scénariste de Morocco, de Joseph von Stenberg. Les voyages forment la jeunesse, mais pas autant que l'apprentissage de la poésie, grâce à Albert Bozil, homme de mots, auteur de théâtre, romancier, journaliste, poète du Roussillon, qui va se charger d'élever le petit Charles vers le monde infini de la littérature. Albert Bozil, tuteur en émotion, va être chargé de forger l'esprit intellectuel de Trenet pour le transcender en génie du surréalisme.
1: Dans Shakespeare, Falstaff, il forme un futur roi qui sera le Henri IV des Anglais. Et je trouve que cet homme lui a donné justement des leviers. En plus, c'est une sorte de Falstaff, ça veut dire qu'il lui a parlé de Cocteau, il lui a parlé de Max Jacob, il lui a parlé de tous ces poètes de Paris qui allaient le faire réussir. Et ça, c'est très fort et de la part de ce bonhomme, c'est-à-dire qu'il a même accepté qu'on le dépasse.
2: Quand j'ai eu l'âge de raison, que je commençais à écrire un petit peu, mon père me dit, tiens, mais je peux te faire publier ça dans Le Coq. Et quel coq? Je dis, je ne connaissais pas ça, ce coq. Il me dit, mais c'est Le Coq catalan, c'est le journal d'Albert Bozil. Albert Bozil était déjà très célèbre là-bas comme poète, etc. Mais entre-temps, j'avais lu beaucoup parce qu'Albert Bozil me prêtait des livres, et des livres que mon père n'aurait pas eu l'idée de me faire lire, parce que mon père était, comme on dit maintenant, branché uniquement sur Anatole France, la collection des Bergeret à Paris et tout ça. Mais les grands auteurs de l'époque, Mauroy, Mauriac, je les ai lus à Perpignan parce que Bozil me les prêtait. Et je peux dire qu'entre 15 ans et demi et 17 ans, j'ai ingurgité tout ce qui paraissait bon à ce moment-là.
3: Il révérait la poésie de Bozil, et puis aussi que c'est sans doute le premier véritable intellectuel qu'il a rencontré. Mais il me disait toujours que Bozil aurait pu faire une carrière, il était très connu, comme il vient de le dire, à Perpignan, mais pas au-delà. Et il traînait, disait toujours qu'il aurait pu, s'il avait voulu venir vivre à Paris, il aurait pu faire partie de ce tout Paris de l'époque et se frotter à ce monde-là et y être reconnu. Et il ne l'a pas fait. Et il ne l'a pas fait pour lui-même et il y a envoyé Trenet.
0: Trenet, petit train en catalan. Les trains sont partout dans les jeunes années de Charles Trenet.
2: Quand j'étais dans le train qui m'a amené de Perpignan à Paris, je me disais, qu'est-ce que je vais pouvoir faire à Paris? Qu'est-ce que je vais faire à Paris? Je n'en savais rien. J'étais parti comme peintre de Perpignan et alors je voulais tout de même essayer de monnayer ce petit talent et de faire quelque chose de pratique. Comme je suis d'une famille dans laquelle se trouvent des... Mon père était notaire, mon grand-père architecte. Alors, comme mon frère Antoine devait embrasser la carrière de notaire, on m'a dit, bah, toi, tu serais très bien architecte. Je dis, bon, alors, je vais faire des études d'architecture à Paris. Mais je n'étais pas très convaincu. Je voulais faire du cinéma. Alors, je suis entré dans un studio de cinéma à Joinville et là, j'ai...
4: Comme vedette?
2: Non, comme assistant. J'assistais à tout ce qui se passait sans faire grand-chose. J'étais assistant, je faisais les claquettes. Mais pas les claquettes comme Fred Astaire, avec les pieds, je faisais les claquettes. C'était les premiers temps du film parlant et alors, ce qu'on appelle le tapman maintenant. Je faisais ça. Et là, il m'a été donné de rencontrer beaucoup d'artistes et des gens de la chanson. Et tout de suite, je me suis orienté vers la chanson. J'ai compris que j'étais fait pour ça.
5: J'aime les passages à niveau.

Et quand je suis sur mon vélo, dans la campagne magnifique, je fais la course avec le train. Oui, mais le train.

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0: 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Vous le savez, en radioactivité, nous reprenons pendant ces 7 semaines une production des radios francophones publiques sur les ondes d'Equinox, la radio découverte. Le fou chantant, car c'est de lui qu'il s'agit, celui-là même qui fut à la base du renouveau de la chanson française, nous a quittés en 2001. Il a vécu jusqu'à 88 ans, bien au-delà des 80 ans. Il se produisait encore sur scène et il avait un succès phénoménal. Et aux yeux de tous, Charles Trenet incarne l'esprit français. Un humour un peu distant, moqueur, pour résister à la mélancolie et aux angoisses existentielles. Une joie de bon vivant, sachant jouer avec les mots. Ce fou chantant qui saute sur le piano et porte un feutre mou, a commencé par mélanger avec une incorrigible énergie la province française d'avant-guerre en pleine mutation, avec les apports, le rythme et les allures décontractées de l'Amérique. Place à présent au second épisode, c'est la saga Trenet, la saga de l'été. Au cours du premier épisode, on a constaté que Charles Trenet était un amoureux fou de sa ville de Narbonne, qu'il avait vu naître, de la maison natale aussi de sa mère à qui il vouait une véritable vénération. Nous allons le retrouver sur le parcours de sa vie, une vie assez extraordinaire, très largement médiatisée et qui a fait de ce fou chantant un personnage vraiment hors du commun.
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3: Dans un bar qui s'appelait le College Inn, j'ai rencontré un garçon de mon âge. Non, il avait un an de moins que moi. Suisse, qui s'appelait Johnny Hess. Et qui jouait du piano. Mais il avait l'autorisation de jouer du piano que jusqu'à 5 heures de l'après-midi. Et je lui ai dit, on pourrait peut-être se voir ce soir. Il me dit, ah non, ma mère ne me donne pas l'autorisation de sortir. Je joue comme ça. Mais il jouait merveilleusement. Et je lui ai dit, on pourrait peut-être monter un numéro dans le genre de Pils et Tabé, ça marche bien ça. Il me dit, pourquoi pas, etc. Est-ce que tu as déjà chanté? Non, jamais, il me dit. Et toi, moi non plus. Bon, on va s'essayer. Et on a essayé un numéro, mais il faut vous dire que nous avons beaucoup travaillé. Nous avons travaillé plus d'un an pour nous faire un répertoire. Et nous voilà partis comme ça.

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0: Je suis swing.
1: Un jour, Madame Traînée regarde son fils Charles qui semble si impatient. À quoi rêves-tu donc, Charles ? À ce que je vais faire en octobre. Je voudrais aller à Paris, gagner ma vie tout de suite. Bozil connaît un ministre qui peut me faire entrer dans le cinéma. J'en ai marre de la province. 24 octobre 1930, Charles Traînée arrive à Paris. En train. Traînée signifie « petit train » en catalan. Son train arrive gare d'Austerlitz. Il faut d'abord se loger. Montmartre, Saint-Germain, Montparnasse, et puis non. Ce sera Porte de Vincennes, rue de la Voûte. C'est direct en métro pour aller au studio de Joinville. Charles Traînée est assistant metteur en scène, accessoiriste. Il travaille, mais il écrit aussi. Pour le Coq catalan, le journal d'Albert Bozil, dont il est le correspondant parisien. Il écrit des poèmes aussi. Charles trouve un pseudonyme, Jacques Brévin. Il écrit aussi pour le cinéma, car dans les films des années 30, on chante beaucoup, on chante tout le temps. Charles Traînée est là au bon moment. On lui demande, puisqu'il sait écrire, de s'essayer à écrire des couplets et des refrains. Et puis son beau-père, Benno Vini, scénariste, lui demande de prendre en charge la musique du film qu'il coécrit avec Max Reichmann, Bariol. C'est une vie qui commence. La vie parisienne, Montparnasse, la coupole où Matisse mange des huîtres, Picasso, Sandrars, Cocteau, Antonin Artaud refont le monde avec des mots, avec leurs mots. Et dans ces années-là aussi, on chante beaucoup, avec jubilation, en rythme. Et le jazz est là, pas loin, qui rampe partout dans les chansons. C'est l'époque où l'on peut dire « Laissez passer sa majesté le swing ». Et Charles Traînée, si bien ancré dans son époque, est déjà swing.
0: Hélène Azéra, productrice à France Culture.
2: Swing, c'est une vague d'influence afro-américaine. C'est donc une très lointaine banlieue du jazz. En fait, il y a eu un duo de Noirs américains, Layton et Johnston, qui se sont installés dans toute l'Europe et qui montraient une musique noire américaine très sophistiquée. Hein, attention, c'était plutôt Gershwin, Ellington, que ce qu'on avait entendu dans la Revue Nègre. Et ils ont mis à leur répertoire des chansons françaises. Alors, c'était plutôt des choses du répertoire 1900, je sais que vous êtes jolie. Et ils ont commencé un peu à swinguer, puisque je crois qu'ils auraient eu du mal à faire autrement. Et comme ça, ils ont prouvé aux musiciens.

0: musiciens français qu'on pouvait mettre une épice de jazz dans sa chanson.
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2: Eh bien, j'ai débuté à Paris, je n'étais pas seul, puisque je formais à ce moment-là, quand j'avais 20 ans, un numéro de duettiste en compagnie d'un camarade, Johnny Hess, d'ailleurs, qui est maintenant célèbre comme compositeur.
3: En 1934, nous débutâmes sur la scène du Palace, dans une revue où la sœur de Raquel Meller dansait le fandango, et dont la vedette était... Paul Cambeau était vedette à ce moment-là de cette jolie revue.

0: Paul Cambeau, quel était le titre de cette revue?
1: La revue que je jouais pas là, ça s'appelait Paris-Madrid.
0: Et vous avez découvert Charles et Johnny au cours de cette revue?
1: Charles et Johnny étaient dans la revue, oui, ils faisaient leur numéro. Et alors, ce qui était très amusant, c'est que je ne les connaissais pas à ce moment-là, mais enfin, j'avais eu l'occasion de les rencontrer déjà, justement dans le bureau de Varna, le jour où j'avais signé mon contrat pour le Palace. Donc j'ai assisté à la première audition de Trainé et de Johnny S chez Varna. Ils les ont engagés au Palace, et c'est comme ça que j'ai retrouvé Charles et Johnny S dans la revue de Paris-Madrid.
2: Et vous chantiez beaucoup de chansons?
3: Mon Dieu, nous en chantions quatre. Mais comme nous passions au numéro un, en réalité, le public n'entendait jamais les trois premières chansons qui se perdaient dans le brouhaha des retardataires et même dans les appels des marchands de bonbons qui, pour faciliter leur commerce, feignaient de ne pas s'apercevoir que le spectacle était commencé. Cette chanson que le public pouvait enfin écouter après 10 minutes d'oreilles tendues s'appelait « Sur le Yangtze-Kiang » ou « La Java chinoise ».
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3: Nous sommes partis avant la fin de notre contrat parce que nous avions des propositions pour un cabaret qui s'appelait Le Perroquet en face et nous étions plus heureux là chez Victor Vallier, le chansonnier. Et puis ensuite, nous avons fait la connaissance de René Goupil, dit Odette, qui débutait dans une boîte de nuit qui s'appelait Le Fiacre.
5: Je connais. Une danse nouvelle qui vient.
6: Qui vient?
5: Du Brésil, c'est charmant. On dit. Que toutes les demoiselles au bal.
6: Au bal?
5: Veulent danser maintenant.
6: Quoi donc?
5: Mais je crois que je n'ai pas besoin de l'apprendre. La de la magna la bachica, de la camala qui la papa. Et si vous n'y comprenez que puik, je suis tout à fait dans le même camp.
3: Et ce cabaret était dirigé par Odette, le roi du cabaret.
5: Elle est merveilleuse.
3: Jusqu'à présent, quand nous passions des auditions avec Johnny, on nous faisait 1000 compliments sur la fraîcheur de nos chansons, sur « Oui, c'est frais, c'est bien seulement. » Malheureusement, en ce moment, je vous laisse le soin de terminer cette phrase malheureuse, car c'était toujours « malheureusement, en ce moment. » Chez Odette, ce fut très différent. Après l'audition, il nous dit « Ben, c'est pas exactement ce que vous devriez faire, les mots. Vous savez faire aucun geste, vous avez des voix de veau. Bon, mais ça s'arrangera, vous débutez demain. »
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8: Le cabaret en question, c'est le Libertis de chez Tonton, et c'est le grand rendez-vous homosexuel chic de la place de Paris. Et dans ce cabaret, Trainé va rencontrer Fréhel, et c'est comme ça qu'il va lui écrire la fameuse chanson « Je suis le fils de la femme poisson ». C'est un des grands rendez-vous du tout Paris qui s'amuse, le Libertis où passe Odette. La petite chose un petit peu intéressante, c'est de voir qu'il y a quand même un réseau homo qui est derrière Trainet au début de sa carrière, Varna. C'est une composante importante de son public au départ.
3: Nous profitions de ce style-là qui était lancé. On n'est pas arrivé en révolutionnaire. On est arrivé un peu. On était très mireillisant. Du moins, je le pensais à l'époque. Mais maintenant, quand j'écoute ces disques, qui sont faits avec beaucoup de naïveté, les voix ne sont pas tellement bien placées, tout ça, je me dis quand même, il y a une fraîcheur que peut-être les autres n'avaient pas, parce que c'était des hommes faits. Ils avaient 28-30 ans à ce moment-là. Il y avait Gilles et Julien, alors qu'ils faisaient un genre tout à fait différente. Par rapport à nous, ils étaient beaucoup plus personnels. Nous étions déjà dans le style de Mireille et Noël, ce style-là.
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0: 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Gershwin, Cole Porter, le jazz, c'est une femme pleine d'esprit et d'à-propos qui va donc la première comprendre la puissance rythmique de cette musique qu'elle met au service de son jeu pianistique et des chansons qu'elle compose. Mireille, en éclaireuse facétieuse, va allumer la mèche d'une révolution dans la chanson dont elle ignore encore qu'elle va faire naître la pop-musique.
1: Benoît, malheureusement, on n'a pas pu venir ce soir, mais Mireille est là. Elle est là, venez Mireille.
2: Elle est là.
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1: Isabelle Dordain, productrice à France Inter.
2: Les grandes mélodies à la française qui ont été reprises ensuite par Mireille et Jean Nohain, enfin Jean Nohain pour les textes, Mireille pour les musiques, étaient issues là pour le coup hein, de l'opérette, des comiques troupiers, etc. Donc la forme moderne arrive à ce moment-là. Mais celui qui a vraiment posé la chose, qui l'a complètement traduite en métissant les genres et en tenant compte historiquement de ce qui se passait, je pense que c'est Trenet.
1: Philippe Meyer, producteur à France Inter.
3: Le danger, on l'a bien vu pour le rock, le danger c'est d'essayer de plagier les Américains ou les Anglais et de ne pas trouver une version française des mêmes rythmes, de la même musique, du même bain aussi d'ambiance. Trenet, oui, il a fait ça. Je dirais qu'il n'est pas le seul. Mireille l'a fait aussi. Enfin, Mireille et Charles Trenet sont les deux qui sont cités par tous ceux qui ont continué cette, chacun à sa manière dans cette veine.
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0: Il y avait une grande nostalgie de cette période-là et de Johnny auquel il pensait souvent.
1: Gérard Davoust, éditeur des chansons de Charles Trenet.
0: Ce qu'il a fait ensuite, c'est toujours dans la lignée d'un rythme de paroles qui ont un sens, mais qui sont intimement mêlées à la mélodie et qui sont écrites comme ça. D'ailleurs, il me disait il y a quelques années, j'ai été le premier rappeur parce que j'ai écrit « Il y avait des arbres ». Et en effet, il y a une scansion là-dedans qui peut rappeler un peu le rap.

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1: L'un voulait aller au théâtre, l'autre au cinéma. L'un était amoureux et ne voulait plus chanter. Et puis la grande raison, c'est surtout que Charles était obligé de partir faire son service militaire.
2: Alors moi je suis parti, j'ai rejoint la base de Salon où j'ai désaffecté. Et je suis resté là pendant un an. Mais on m'a muté parce que on trouvait que c'était beaucoup mieux pour tout le monde. Alors j'ai terminé mon service militaire à Villacoublay et puis ensuite à Saint-Cyr. Finalement, vous voyez, je suis sorti de Saint-Cyr. Alors à ce moment-là, tout de même, comme je profitais de mes permissions à Marseille quand j'étais mobilisé à Salon, pour aller chanter tout seul dans un petit cabaret qui s'appelait Le Mélodie et qui se trouvait dans le sous-sol du Grand Hôtel de Marseille, dont le propriétaire Edmond Bory dirigeait également le petit bar qu'il avait créé. Et là, comme il nous connaissait avec Johnny, car nous avions failli avoir un contrat là pour chanter en duo, je lui dis « Je suis le Charles de Johnny ». Il me dit « Ah oui, mais je me souviens très bien. Eh bien, tu ne voudrais pas essayer de chanter tout seul ?» Je lui dis « Si, justement, on va essayer ». Et voilà, et c'est parti de là. Alors là, comme j'étais au régiment, je composais, j'avais quand même assez de temps libre étant secrétaire, je composais à part. Puis Maurice Chevalier continuait tous les soirs à dire Charles Trenet, qui est actuellement militaire, etc. Les gens connaissaient un peu mon nom grâce à ce que disait Maurice. Donc à Marseille, déjà, Charles Trenet, c'était un petit peu connu des gens qui sortaient, qui allaient souvent à Paris. On connaissait « Il y a de la joie ».
0: Il y a de la joie. C'est un certain Maurice Chevalier qui popularise donc le premier cette chanson. En France, la démocratie semble avoir résisté à la grande et dramatique crise économique de 1929. Chômage, faillite, exportation en baisse. Les ligues nationalistes montent en puissance. L'ennemi est désigné, la démocratie et son régime parlementaire. Les extrêmes portent un nom, fascisme. Face à ce danger, les partis de gauche forment une alliance pour stopper la menace du danger des ligues fascistes. Le Parti socialiste, le Parti radical et le Parti communiste remportent les élections de 1936 et forment un gouvernement dirigé par Léon Blum, chef du Parti socialiste.
3: Le gouvernement de Front populaire est constitué. Il est donc résolu à agir avec décision et rapidité pour les travailleurs de la terre comme pour les travailleurs des usines. Mais sa force réside avant tout dans la conscience qu'a mise en lui le peuple de France. Et il en réclame aujourd'hui le témoignage aux millions d'électeurs.

0: Le Front populaire, c'est toute ma jeunesse, c'est la fin de l'adolescence. Et cet éclatement, comme on dirait maintenant, dans la nature, dans l'esprit de la nature, on n'y pensait pas. Et surtout dans les chansons restaient dans les cabarets, dans les music-halls, mais elles n'exprimaient pas la nature. Elles dépendaient du ministère de l'Intérieur, tandis que les autres ont dépendu du ministère de l'Extérieur, et qui a été vraiment le Front populaire, car c'est ça.
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1: Quand on leur a permis d'aller voir autre chose, c'était parfait. De dire aux gens, eh ben maintenant vous avez mérité par votre travail des congés payés, eh bien profitez-en pour aller voir autre chose que ce que vous voyez dans la vie courante, aller voir un peu la nature, parce qu'autrefois la nature, pour les Parisiens, eh bien ça consistait simplement à aller se promener le dimanche au bord de l'eau, au bord de la Marne ou de la Seine, d'aller de fréquenter les guinguettes, etc.
2: Puisque la période des vacances, nouveaux promenades, rencontres et surprises, nous allons aller rendre une visite à Charles Trenet, qui lui aussi, comme chacun de nous, profite du repos momentané qui lui est accordé pour s'interroger sur son métier et sur son personnage.
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4: Hélène Azéra.
5: L'influence du courant populiste dans la poésie, dans l'art. Par exemple, les chansons de Carco, Le doux caboulot, Perdu sous les branches, bon, qui sont des chansons qui datent de, qu'il a écrites vers 1900, mais qui ont été mises en chanson pour Marie Dubas dans les années 30. Il y avait tout un courant, justement, populiste, dans la chanson populaire, même la chanson réaliste, qui est un petit peu dans cette histoire. Et, Trenet. Alors, la chanson réaliste, non. Visiblement, il aime pas du tout, il s'en moque. Mais le petit côté guinguette au bord de l'eau, on danse, on est heureux. Là, par contre, il se trouve bien là-dedans.
4: Gérard Davoust.
6: La concordance entre ce printemps, même si ça a commencé en février, et les congés payés étaient bien l'été. Et les chansons qui étaient des chansons de jeunesse, de jaillissement, de bonheur de vivre, ça s'accordait parfaitement à l'époque. Et je dirais au passage que, certes, il s'est toujours tenu au centre des choses, il n'était pas engagé, pas plus que Brassens. Il y a des créateurs qui, devant les grands mouvements populaires, sont parfois pris d'effroi. Et ils ont l'impression que... On ne sait pas très bien toujours quel est le bon côté. Heureux ceux qui ont su choisir le bon côté au bon moment.
5: J'ai écrit, oui, Trenet, c'est Munich, c'est pas 36. J'ai l'impression qu'il faisait partie des artistes qui essaient de se tenir à distance du mouvement politique. Et ça évite d'avoir regretté ses engagements par la suite.
6: Il était en même temps à distance des engagements, mais très passionné par la publicité, par ce qu'on pouvait faire avec. Et pourquoi ? Surtout parce que ça portait sur éventuellement des jeux de mots, des mariages, et il a trouvé des quantités de slogans. C'était une époque où il gagnait très bien sa vie, mais... Ça l'amusait beaucoup. Et il était très fier, parfois plus, de certaines trouvailles publicitaires, y compris André, le chausseur sachant chausser, que de certaines chansons. Ça l'amusait beaucoup.

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3: Dès que je me suis un petit peu lancé dans la chanson à l'âge de 19 ans, j'ai eu la chance de connaître Marcel Bleustein-Blanchet, qui s'occupait d'une radio privée à ce moment-là, qui s'appelait Radio Cité, et qui faisait beaucoup de publicité, et qui me donnait de la publicité à faire. Alors nous composions avec Johnny des musiques sur des textes qu'on me donnait, et puis bien souvent j'en écrivais aussi. Alors on a trouvé évidemment des publicités fabuleuses, très amusantes. Il y en avait une qui disait « Les grands bonheurs humains sont parfois peu de choses. Un sourire d'enfant, le parfum d'une rose, un rendez-vous charmant dans un décor nouveau. C'est le printemps que l'on salue de son chapeau Sols, car bien entendu, c'est un chapeau Sols qu'on vous a vendu, etc. »
4: Là, on touche aussi, au bout du compte, au style traîné et à la cohabitation, à la fréquentation assidue des intellectuels de l'époque.
3: J'avais un manuscrit qui s'appelait « Les rois fainéants ». Et j'allais porter cela à l'éditeur de Noël Estil à l'époque, qui habitait rue Amélie. Et là, de Noël me dit « C'est intéressant ce manuscrit, on dirait des choses de Mac Jacob, est-ce que vous en avez lu beaucoup ?» Je dis « Non, pas beaucoup, j'ai lu le Cornéadé seulement. » Et il me dit « Mais écoutez, si vous voulez faire la connaissance de Mac Jacob, venez demain, il déjeune à la maison. » Pensez si j'étais émerveillé de rencontrer Mac Jacob. Et vraiment, à l'issue de ce déjeuner, Mac Jacob me dit « Eh bien, jeune homme, si ça vous intéresse, venez donc me voir demain. »
5: Mac Jacob, il est connu et célébré aujourd'hui, mais à l'époque, il est considéré par les amateurs un peu d'avant-garde comme un des trois grands, grands poètes de l'époque. Il a vraiment une suprématie de réputation. C'est l'ami intime de Picasso, et bon, à l'époque, Picasso, c'est comme le centre artistique de tout. La poésie de Mac Jacob est absolument débordante, elle est bouleversante, elle peut être très simple, elle est ironique. On lit Mac Jacob, on voit que Trenet n'est pas si loin que ça. On voit qu'il y a une vraie... Ils ont écrit des chansons ensemble. Moi, il m'avait dit que Mac Jacob lui avait envoyé une lettre. Ça fait longtemps qu'on n'a pas écrit des chansons contre le pape ensemble. Moi, j'aurais bien aimé lire les chansons contre le pape que Mac Jacob et Trenet écrivaient ensemble. En même temps, avec Mac Jacob, on est dans l'avant-garde, on est dans une poésie qui ne va pas se répandre dans le peuple comme les chansons de Trenet vont se répandre dans le peuple. Je pense que la disparition de Mac Jacob, bon, son arrestation et sa mort à Nancy, a été une chose absolument épouvantable pour traîner là. On ne peut pas mettre le moindre doute. Je lui avais demandé, je lui ai dit « Quand avez-vous appris la mort de Mac Jacob ?» Et il m'a dit « J'ai reçu un coup de téléphone d'un officier allemand lui disant « Monsieur Mac Jacob est libre. » Et traîner a fait dit « Oui, il est mort. »
6: J'ai de vieilles photos que Trenet m'avait données où il est avec Bozil quand il a 15 ans. Et le successeur de Bozil, ça a été évidemment Mac Jacob qui lui a, en dehors de l'apport intellectuel, du partage qu'ils ont pu avoir, Jacob lui a ouvert les portes de ce tout Paris intellectuel. Ça lui a permis, il rêvait de rencontrer Artaud. Mac Jacob a fait un mot d'introduction, il a rencontré Artaud et il a rencontré comme ça tous les gens de toute nature, y compris, il disait, fréquentait très souvent Picasso, grâce à Mac Jacob, bien sûr, mais au bateau Lavoir.
4: Retour à la chanson. Ah, il y a de la joie. Et quelle chanson. Et quelle naissance.
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3: Je venais d'écrire donc « Il y a de la joie au service militaire » et c'était l'année du mariage de Raoul Breton, qui était mon éditeur, qui avait édité donc la chanson, avec sa femme qu'on appelle maintenant la marquise. Ils étaient liés avec Chevalier. Et Chevalier leur dit, tiens, mais comme cadeau de mariage, je vais vous prendre une chanson, celle que vous voudrez. Et Breton lui donne, il y a de la joie.

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1: Et je suis allé porter Yann la joie à Chevalier, qui l'a accepté tout de suite, qui m'a fait faire quelques petites rectifications, parce qu'il y avait des choses qu'il ne voulait pas dire. Par exemple, il y avait un passage où je disais, au lieu de dire « Le gris boulanger bat la pâte à plein bras, il fait du pain si fin que j'ai faim », je disais « Le garçon boucher qui va sur ses 15 ans est fou d'amour fou pour une femme à Jean, et la femme à Jean qui va sur ses 100 ans est folle de bonheur de cet amour d'enfant, il y a de la joie », etc. Alors, évidemment, Chevalier me dit « Non, vous comprenez, c'est un peu foufou, ça, je peux pas chanter ça ». Mais enfin, il a chanté quand même l'esprit de la chanson, et avec quel talent.
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2: Il en a fait un triomphe, et alors en même temps que ça me lançait, lui, ça lui faisait une piqûre de jeunesse aussi. Car il avait eu une excellente chanson l'année précédente de Mireille, éditée chez Breton, qui s'appelait « Quand un vicomte », qui est un chef-d'œuvre. Total, quand un vicomte, c'est très bien fait. Et je ne sais pas si Mireille vous l'a dit, en tout cas, elle me l'a dit. C'était une chanson monstre, vous savez. Elle avait trouvé la musique, et Jean-Noël avait trouvé des paroles. Il disait n'importe quoi, pour faire ce qu'on appelle un monstre. Il pensait faire autre chose. Alors il met « Quand un vicomte rencontre un autre vicomte, qu'est-ce qu'il se raconte, histoire de vicomte ?» Il a téléporté ça à Chevalier, qui a eu l'intelligence de lui dire « Mais non, c'est ça la chanson, continuez là-dessus. » Et ils ont fait ce chef-d'œuvre, « Quand un vicomte ».
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2: Ah ! Moi, quand j'ai vu Chevalier arriver comme ça sur la scène du Casino de Paris et puis attaquer « Quand un vicomte rencontre un autre vicomte, qu'est-ce qui se raconte des histoires de vicomte ? » Ah ! Ah ! C'était drôle, ça m'avait impressionné. Si bien que quand l'année suivante, on lui a donné « Il y a de la joie », et que je suis venu, alors à ce moment-là, je venais bien souvent le regarder chanter ma chanson, parce que j'étais pas loin à ce moment-là, j'étais à Villacoublay. Et de là, Jean Noël, alors que j'avais connu donc, par l'intermédiaire de Raoul Breton, me faisait passer dans ses émissions, et je commençais à chanter tout seul, et petit à petit, j'ai été connu, si bien qu'un jour, je chantais dans une émission qui était une émission publicitaire de M. Bleustein-Blanchet, et tout d'un coup, on me demande, il y a de la joie, les gens savaient que c'était de moi.
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2: Et j'ai dû la chanter, et Chevalier s'est fâché. Il s'est fâché parce que c'était sa chanson à lui. Je ne pouvais pas savoir, moi, qu'un auteur n'avait pas le droit de chanter sa propre chanson. Je n'en savais rien. Et ça coïncidait à l'époque où il venait de se fâcher avec Miss Tinguette. Et Miss Tinguette, à ce moment-là, ce jour-là, était dans la salle. Et quand j'ai eu terminé ma chanson, avec cette voix qui portait sans micro, elle dit « Il la chante mieux que Maurice !»
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je suis resté fâché avec Maurice pendant une vingtaine d'années. Jusqu'au jour où il a donné son nom à un théâtre de Paris qui s'appelait l'Alhambra. Alors l'Alhambra Maurice Chevalier. Et là, comme j'avais un contrat que Madame Bretot m'avait signé pour passer à l'Alhambra Maurice Chevalier, on a fait une grande réconciliation spectaculaire. Alors moi, j'ai mis son canotier, lui, il a mis mon chapeau mou. Et finalement, il me dit, mon Dieu, qu'on était bête de se détester comme ça pendant 30 ans, n'est-ce pas, etc. Bon, puis après, il me l'a pardonné.

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0: Alors Charles Trenet disait « Je suis comme je suis, je n'ai pas voulu composer un personnage », mais il a de fait construit un personnage avec son chapeau quand même. Ce chapeau un peu mou qui deviendra un accessoire, une signature. Et si Charles Trenet avait, avant même l'invention du marketing, inventé lui-même un look?
1: Nous souvenons tous de sa cravate blanche, de son feutre beige posé en arrière sur ses cheveux blonds bouclés.
2: J'écoute la chanson de la vie qui monte dans le ciel éclatant, murmure des jardins, vibrante harmonie, extase du Brésil au printemps.
3: Avec de l'esprit à l'appel, il s'est provoqué le dégel. Voici présent à mon appel le chansonnier
4: Charles Trenet.
5: Vous savez, le fou chantant, c'est venu de très loin. Parce que quand j'ai débuté à Marseille, j'étais au service militaire et alors je chantais dans un petit cabaret qui se trouvait dans le sous-sol du Grand Hôtel et qui s'appelait Mélodie Bar, qui était tenu par Edmond Bory, le directeur de l'hôtel. Et dans ce cabaret, j'étais connu sous le nom, je n'osais pas dire Charles Trenet, je mettais Charles, parce que j'étais l'ancien Charles de Charles et Johnny qui faisait son service militaire à Istres. Je faisais mon service militaire dans l'aviation. Et dans l'aviation, vous le savez, on porte des chemises bleues, avec des cravates noires, mais des chemises bleues. Et un jour que, justement, Noé avait téléphoné à mon colonel pour me faire libérer pendant quelques heures et de venir chanter pour lui dans une émission de radio qu'il faisait, à ce moment-là, j'ai pas eu le temps de me changer de chemise. Je suis venu avec ma chemise bleue d'aviateur et j'ai eu le temps de passer une cravate blanche. Et je trouvais que ça faisait bien et je l'ai gardé après. Et puis un beau jour, comme il trouvait que ça faisait un peu nu, Charles, et que finalement Charles Trenet c'était inconnu, Edmond Bory a trouvé ça, il a mis Charles le fou chantant. Il faut vous dire qu'à cette époque-là, j'avais profité du service militaire pour me faire tondre, j'avais les cheveux complètement rasés, je portais un monocle. Je me suis dit, voyons, Chevalier, qui est le plus grand artiste actuel, a une très belle silhouette en scène, il porte un canotier. Alors je me suis dit, voilà, il a un chapeau de paille très joyeux, qu'il met en avant, qui lui coupe un peu même le regard. Et c'est un chapeau dur. Alors, si je vais être la réaction, il faut que je fasse le contraire, il faut que je prenne un chapeau mou et que je le mette en arrière. Alors, à ce moment-là, j'avais beaucoup plus de cheveux que maintenant. Je laissais passer une espèce de petite touffe de cheveux, là, qui a lancé une espèce de mode des houppettes, des azous. Et j'ai mis le chapeau en arrière. Eh bien, alors, moi, je me suis dit, ce chapeau, comme je ne suis pas encore très fort pour la mimique, ça va m'aider, ça va me cacher un peu les mains. Car c'était l'époque où on chantait devant des micros fixes, et il fallait un peu se servir des deux mains. D'ailleurs, c'est un vieux truc, ça, des metteurs en scène américains. Si vous regardez un film américain, vous verrez toujours que les acteurs ont toujours les mains occupées. C'est très rare, à part quand ils sont en gros plan, non. Mais quand on peut leur voir les mains, elles sont occupées. Ils font toujours quelque chose avec les mains. C'est plus facile, ça empêche la nervosité.
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0: Drôle de destin, Henriette Ragon, née le 10 juin 1918 à Ménilmontant, Paris, est la fille unique d'un papa céramiste et d'une maman au foyer. À 16 ans, elle trouve un emploi de sténodactylo aux éditions Raoul Breton. Elle tape à la machine et ne va pas tarder à devenir patachou.
7: Charles est un honnête homme. Et Charles dit les choses. Il ne se contente pas d'être un grand poète, il est aussi un honnête homme. Et il dit les choses. Et surtout à l'époque, il était encore beaucoup plus jeune. Il était d'une vie extraordinaire, un feu extraordinaire, un talent colossal, trop d'idées, trop de choses à dire, trop de choses à exprimer. Il était constamment sous pression, un besoin de s'extérioriser. Il aimait jouer, mais jouer au sens jouer. Il aimait courir, il aimait sauter, il aimait rire. Et c'est merveilleux d'aimer rire. Ce qu'on a pu rire dans cette édition de la rue Rossini, vous n'avez pas idée de ce que ces gens-là sont des gens qui vivent complètement. Mais tout ça, il fallait quand même tenir traîner. Et tenir traîner, ça correspond assez à tenir un savon dans une baignoire. C'est pas commode.
8: Et que faisiez-vous ?
7: Eh bien, moi, je tapais à la machine. Qu'est-ce que vous voulez que je fasse d'autre ? Alors, j'étais gosse, quand même. Je prenais en sténo les chansons de traîner. Alors, vous êtes jolie, mon petit oiseau. Près de vous, les fleurs ne sont pas si belles. J'ai eu le bonheur de prendre Je chante, La vie qui va. Enfin, toutes ces choses merveilleuses que Charles écrivait.
9: Oh, zut !

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0: Il y a quelque chose de fondamental dans la musique.
1: Philippe Vall.
0: C'est le rythme. C'est le rythme, c'est cardiaque, c'est vital. Il y a l'harmonie, il y a la mélodie, mais le rythme est à la base. Et Trainé arrive à un moment où la chanson est très récitative. C'est pas son sujet principal, le rythme. Et chez Trainé, oui. Il a besoin de ça. Il a besoin de ça pour exprimer sa respiration, pour exprimer son enthousiasme. En fait, les grands poètes sont des gens qui ne font rien d'autre que d'entretenir une relation intense avec la réalité, dans ce qu'elle a de palpitant et de mutant en permanence. Et là, le rythme, c'est fondamental. Et il nous donne ça. Il nous donne ça, on voit bien dans les premiers, dans les orchestres qu'il choisit, Django Reinhardt à la guitare, c'est des gens qui ont un swing, ça avance. Lui-même a un swing dans la voix très particulier. C'est formidable. Les premiers enregistrements de Trainé ne s'useront jamais. Ils sont modernes, très modernes en leur temps. Et quand on est très moderne en son temps, on est moderne pour l'éternité.
2: Quand on est très moderne pour son temps, on est moderne pour l'éternité.

0: Dans ces années-là aussi, Charles Trenet est au cinéma où on chante beaucoup.
1: Sinon aussi, Maurice Chevalier, Daniel Darieux, tout le monde chante sur scène les mêmes chansons qu'à l'écran.
2: Bertrand Dical, journaliste.
1: Ce qui est amusant avec le personnage de Charles Trenet tel qu'il est à l'écran, c'est que il faut lui donner un emploi. Et c'est ça qui est drôle. Charles Trenet, qui est par essence même un jeune homme libre, libre de toute attache traditionnelle, on va lui donner un rôle de jeune premier qui aime les filles. Et c'est, mutatis mutandis, exactement le rôle que va jouer Luis Mariano dans ses films des années plus tard. Le beau séducteur, la belle jeune fille, les chansons douces, les chansons tendres.
0: Automne 1938, Charles Trenet se produit sur la scène de l'ABC. Son tandem avec Johnny S, ses publicités, il y a de la joie, ses premiers pas au cinéma, c'est la route enchantée du fou chantant qui explose. En quelques mois, ses chansons sont devenues la bande-son d'un monde qui ne veut pas croire que la Seconde Guerre mondiale qui s'annonce, inéluctable, va durer. Entre les premières vacances au bord de la mer en 1936, la folie de Nuremberg, les menaces du Führer, le monde est écartelé au son des chansons de Charles Trenet. En 1938, il obtient le Grand Prix du disque avec Boom. Un an plus tard, au moment où c'est le monde qui fait Boom, Charles Trenet est né pour la deuxième fois. Charles Trenet est bien né deux fois, en 1913 et en 1938, deux fois avant les deux guerres mondiales. C'est ce que l'on appelle maître du swing dans son destin.
3: 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Il susurre quelque chose, des pépiments, des murmures, des machins. Puis tout d'un coup, c'est boum! C'est génial. Cette trouvaille-là est vraiment géniale. Il y a une architecture de chanson qui est unique.
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1: Le musée Félicien Rops de Namur, situé 12 rue Fumal, n'est jamais avare de beaux rendez-vous culturels. Il vous propose du 11 avril au 27 septembre 2026 une exposition qui sort vraiment de l'ordinaire et qui a pour titre collectionné Victor Arouas et Félicien Rops. Ou ce qui rapproche l'un de l'autre, c'est que l'un est collectionneur et que l'autre est artiste. L'un collectionne et l'autre crée. Les deux sont aujourd'hui décédés, hélas, mais la veuve de Victor Arouas, prolongeant la collection de son mari défunt en 2010, a entrepris de mettre en dépôt au Musée Rops de Namur les 550 œuvres, oui, vous avez bien entendu, les 550 œuvres collectées, toutes estampillées Félicien Rops par son mari. Une aubaine, évidemment, pour notre Musée Rops de Namur. Rien n'est jamais cependant le fait du hasard, c'est que l'équipe du musée avait depuis de nombreuses années collaboré avec ce collectionneur britannique et de fil en aiguille, la confiance s'est installée. Et ce dépôt de 550 œuvres, dont 130 sont exposées pour cette exposition du 11 avril au 27 septembre, c'est

Un fabuleux cadeau pour le musée et pour les visiteurs d'ailleurs, qui vont pouvoir découvrir des œuvres jamais montrées ou si peu, et qui feront le bonheur des fans de Félicien Rops. L'exposition collectionnée Victor Affas et Félicien Rops est donc admirée du 11 avril 2026 au 27 septembre 2026 au musée Félicien Rops de Namur, 12 rue Fumal. Plus d'infos sur www.museerops.be où sont détaillées les diverses animations d'ailleurs qui tournent autour de cette exposition. 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

0: Notre petite goutte de poésie s'intéresse cette semaine à la Renaissance, et plus particulièrement à la poésie de la Renaissance, avec un maître du sonnet, un maître en la matière, Joachim du Bellay, né en 1522, décédé en 1560. Obligé de composer avec la maladie, du Bellay va connaître, après les périodes d'exaltation combative et d'ardeur poétique, des heures tristes où il faut de l'héroïsme pour sourire quand même et cacher sa désolation. Rome, qu'il découvre d'abord dans l'émerveillement de l'humaniste fervent, devient peu à peu, quand échoue la mission diplomatique de son oncle, la ville des ruines tristes, des intrigues nauséabondes, des petitesses et des chicanes. Profondément croyant, il cachera derrière la satire des abus romains le désir d'une réforme. Sensible, loyal et humain, il restera le modèle compagnon de Ronsard dans l'aventure poétique du XVIe siècle. Voici, dans un extrait de son recueil « Les regrets », ce sonnet est intitulé « Marcher d'un grave pas ». Il évoque précisément toutes les chicaneries, toutes les mesquineries de la cour romaine. Et ce n'est pas de gaieté de cœur, cependant, qu'il fait ce métier de diplomate. Et il dénonce toute cette servilité d'une cour royale dans un sonnet qui est resté célèbre. « Marcher d'un grave pas ».
1: Marcher d'un grave pas et d'un grave sourcil et d'un grave sourire à chacun faire fête. Balancer tous ces mots, répondre de la tête avec un messeur non ou bien un messeur si. Entremêler souvent un petit écosi et d'un son servitor contrefaire l'honnête. Et comme si l'on eût sa part en la conquête, discourir sur Florence et sur Naples aussi. Seigneuriser chacun d'un baisement de main. Et, suivant la façon d'un courtisan romain, cacher sa pauvreté d'une brave apparence. Voilà de cette cour la plus grande vertu, dont souvent mal monté, malsain et mal vêtu, sans barbe et sans argent, on s'en retourne en France.
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0: Bienvenue sur Equinox, votre radio découverte. J'aimerais revenir dans cette capsule météo sur la première piqûre printanière que nous avons connue la semaine dernière. En prenant comme référence ma station située à Florifou, dans la commune de Floreffe, les premiers 20 degrés de l'année ont été enregistrés ce jeudi 20 mars, jour de l'équinoxe de printemps, heureux hasard. En cette station, ce n'est pas exceptionnel de connaître cette valeur pour la première fois de l'année à cette date. Cela dit, sur les 25 dernières années, ce n'est arrivé que 4 fois d'atteindre cette valeur avant l'équinoxe en cette station. La date la plus précoce étant en 2019, où on avait déjà relevé 21,3 degrés le 27 février. Nous avons également eu 21,4 degrés le 9 mars 2014, 21,9 le 15 mars 2012, ou encore 20,2 degrés le 16 mars 2005. A l'inverse, les premiers 20 degrés de l'année peuvent parfois se faire attendre. C'était le cas en 2023 où il avait fallu attendre le 28 avril pour atteindre la barre de 20 degrés dans la vallée de la Sambre, pour la première fois de l'année avec même un timide 20,2 degrés. L'an dernier, en 2024, si les premiers 20 degrés avaient été enregistrés le 6 avril, il s'agissait également du premier jour d'été, soit le premier jour de l'année où le mercure atteignait 25 degrés, avec tout juste 25,0 degrés. Il est cependant à souligner que cette date ne peut pas donner une tendance météo pour les prochains mois. Des chutes de neige peuvent toujours se produire sur notre pays jusqu'à la mi-avril, voire fin avril, et du gel jusque début mai. N'oublions d'ailleurs pas que les Saintes Glaces, Saint-Mamère, Saint-Pancras et Saint-Servais, symboles du dernier coup de foie redouté par les agriculteurs d'antan, ont lieu les 11, 12 et 13 mai. A très bientôt sur Equinox.
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2: 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Notre sociologue, Pierre Ose, scrute l'actualité et l'information diffusée par les médias. Il vous propose ses réflexions comme autant d'outils d'analyse sur les moyens de communication et sur les jours que nous vivons.
3: Le positif, ah, je vous surprends, le positif des déviances de l'actu. Citation d'Honegger, « Depuis la création de l'humanité, sans déviance ou remise en cause de l'ordre établi, aucune idée innovante n'aboutit jamais. » Un rappel, l'actu est chargé de déviances dont, selon moi, les 3 principales sont le mépris, la médisance et les malentendus. Répété à souhait et chargé de plus en plus fort, ces 3 déviances enclenchent des tensions dans nos vies collectives. Elles nous minent et nous bloquent. Ce sont en effet ces déviances des nuisances. Il faut bien le constater et le dire, malgré tous ces défauts, assumés ou non, l'actu nous force à mettre les choses et les gens en perspective, mais mieux, elle nous force parfois à remettre les pendules à l'heure. Voyons d'un peu plus près certains aspects positifs des déviances. Premièrement, réfléchir sur les constats présentés nous permet également d'élargir parfois notre savoir et, on l'espère, notre compréhension des événements du monde, y compris de ceux qui nous sont proches. Donc, l'actu, en quelque sorte, nous force, nous renforce dans notre savoir et compréhension. Illustration, les reportages sur les façons de vivre dans diverses sociétés, les façons de penser et d'agir de ses habitants, des défis qui les touchent et les marquent. Tout cela renforce nos propres façons de définir la vie en société. Deuxième point positif, l'actu, les déviances de l'actu nous permettent de mieux saisir nos propres réactions à ce qui est dit et montré et étendre ainsi une certaine, espérons-le, meilleure connaissance de soi. Illustration, nos réactions, souvent spontanées à la vue de certaines scènes de la vie, telles que des actes terroristes, des gestes de grande solidarité, les innovations de tout genre, nous informent également sur nos conceptions de la vie et sur nos valeurs propres. Troisième point, conséquence positive des déviances de l'actu. Prendre conscience enfin, et cela paraît nécessaire, et indispensable, de la dimension négative et dangereuse de la nature humaine. Oui, le mal existe et se trouve parfois dans des éléments de nos vies complètement occultés et ignorés. Illustration, les actes criminels, les constats de corruption, les mensonges et les tromperies de certains acteurs de la vie sociale, la destruction de la nature, des actes politiques inacceptables, des actes également inacceptables vis-à-vis des animaux, vis-à-vis de la nature, Tout cela nous ramène parfois fort brutalement, reconnaissons-le, à la réalité de la vie qui fait partie d'un tout, espèce confondue. Une citation pour conclure, sans fermer la porte bien sûr, de ce célèbre Albert Einstein qui a bien dit « Le monde que nous avons créé est un produit de notre pensée. Nous ne pouvons pas le changer sans changer notre façon de penser. » Albert

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deuxième opus du groupe néo-calédonien Kaori qui nous incite à goûter au charme d'un reggae au tempo bien balancé, invitante au bienfait d'un farniente comme seules les îles savent les imaginer. Sur la pochette de l'album, un titre se détache. À ciel ouvert, sur fond de ciel bleu moutonné de quelques nuages laiteux, avec en avant-plan un homme, t-shirt et chapeau blanc, vu de dos, les bras largement ouverts comme pour recevoir la manne des cadeaux de la nature, l'eau, l'air, la chaleur, la douceur de vivre. Le duo Kaori enchaîne. Apporte-moi l'été, jette tes souliers, tu sentiras crisser le sable sous tes pieds. Viens vivre la vie à ciel ouvert. L'invite à la rupture d'avec le quotidien, à la délivrance, au dépaysement, à la liberté retrouvée, à la vie nouvelle, régénérante, est lancée. La poésie des jours est là, présente. Au dos de nos guitares, on écrit des poèmes, des mots que le hasard des alizés entraîne, nous dit la chanson. Et dans la foulée, une nouvelle philosophie se fait jour. On a scié les barreaux de la pensée unique, laissé fuir les oiseaux vers l'horizon magique. Et cerise sur le gâteau de cet appel au carpe diem, je t'invite au présent, à la fête qui bouge, dans la coupe d'argent trempe tes lèvres rouges. Ultime ingrédient à ces noces de l'homme et de la nature, la fête, celle qui fait bouger, celle qui rend heureux. Avec cet album à ciel ouvert, Alexis Diawari et Thierry Folcher, les artistes du duo Kaori, ont une fois de plus composé un petit trésor dans le sillage de « Aux îles fortunées », leur premier opus. Et voici qu'ils prolongent ainsi une belle histoire d'amitié et un nouveau monde à inventer. En tentant leur chance en France, débarquant de leur Nouvelle-Calédonie, qui a imprimé en eux ces rythmes faits de bossa, de reggae, de blues, assaisonnés de sonorités traditionnelles, ces deux optimistes ont trouvé sur leur chemin Lionel Gaillardin. Un fameux gaillard que ce réalisateur et arrangeur des studios Banzai, qui œuvra pour Benjamin Biolay, Keren Ann, Lisa Portelli ou encore Didier Wampas. Dans ce petit espace d'enregistrement pour les amoureux du son chaud et vintage, Kaori succède à Henri Salvador, dont quelques effluves sonores ont été captées au bénéfice de cet album 11 titres qui regorge de couleurs du Sud et qui fait autant de bien que les rayons du soleil. Lionel Gaillardin convoque alors pour donner de l'ampleur aux textes et aux compos 5 musiciens et un ingénieur du son qui vont sublimer les guitares-voix des Calédoniens grâce à des basses dynamiques, un harmonica aérien et des percussions aux accents world. Parfaitement ciselé, équilibré entre texte et musique, l'album reçoit un accueil critique inespéré. C'est ainsi qu'en 2018, le groupe est sacré lauréat des Flèches de la musique, étant également nommé dans la catégorie « Meilleur album pop rock folk ». En consacrant le groupe Kaori, le jury des Flèches de la musique ne s'est pas trompé. Il suffit pour s'en convaincre de se laisser interpeller par ce morceau qui va clôturer ce billet. Il a pour titre « Je largue les amarres ». Une invitation au lâcher-prise, tout en fluidité musicale et qui n'est pas faite pour nous déplaire. Kaori, qui est aussi l'appellation d'un arbre millénaire qui peuple les forêts calédoniennes, donne le ton avec cet album rare, à ciel ouvert, signé sous le label Socadisque. Et voici « Je largue les amarres ». ».

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0: Le musée Félicien Rops de Namur, situé 12 rue Fumel, n'est jamais avare de beaux rendez-vous culturels. Il vous propose du 11 avril au 27 septembre 2026 une exposition qui sort vraiment de l'ordinaire et qui a pour titre « Collectionner Victor Arouas et Félicien Rops ». Où ce qui rapproche l'un de l'autre, c'est que l'un est collectionneur et que l'autre est artiste. L'un collectionne et l'autre crée. Les deux sont aujourd'hui décédés, hélas, mais la veuve de Victor Arouas, prolongeant la collection de son mari défunt en 2010, a entrepris de mettre en dépôt au Musée Rops de Namur les 550 œuvres, oui, vous avez bien entendu, les 550 œuvres collectées, toutes estampillées Félicien Rops par son mari. Une aubaine, évidemment, pour notre Musée Rops de Namur. Rien n'est jamais cependant le fait du hasard, c'est que l'équipe du musée avait depuis de nombreuses années collaboré avec ce collectionneur britannique et de fil en aiguille, la confiance s'est installée. Et ce dépôt de 550 œuvres, dont 130 sont exposées pour cette exposition du 11 avril au 27 septembre, c'est un fabuleux cadeau pour le musée et pour les visiteurs d'ailleurs, qui vont pouvoir découvrir des œuvres jamais montrées ou si peu, et qui feront le bonheur des fans de Félicien Rops. L'exposition collectionnée Victor Arouas et Félicien Rops est donc admirée du 11 avril 2026 au 27 septembre 2026 au musée Félicien Rops de Namur, 12 rue Fumal. Plus d'infos sur www.museerops.be où sont détaillées les diverses animations d'ailleurs qui tournent autour de cette exposition. Mais vous pouvez aussi contacter le musée au 080 776 755, 080 776 755, pour toute visite guidée par exemple. 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

Jeanne Chéral le laisse parler de ses racines dans Racine d'or que vous venez d'entendre. Une chanson de tendresse et de lumière qui procède par touches impressionnistes et sensorielles. Taches de boue sur ses joues d'enfant, effet spongieux d'une marche dans un marais. La chanteuse précise « Sur ces mots plane le souvenir de ma grand-mère maternelle, une femme extraordinaire, toujours très chic, épouse de paysan, sans statut ni couverture sociale, qui peignait, écrivait, chantait, dirigeait une chorale de femmes de son village. Une féministe qui s'ignorait », conclut Jeanne Chéral quand on lui demande d'analyser ce morceau. La chanson « Racine d'or » trouve sa place dans le sixième album « L'an 40 » de cette autrice, compositrice, chanteuse, pianiste et même multi-instrumentiste qu'est Jeanne Chéral. À ce qu'elle estime être le milieu de son existence, si l'on en croit les statistiques ciblant l'espérance de vie, l'artiste s'offre un premier bilan en forme de flashback sur ce qu'a été sa vie. Et là, incontestablement, ces racines de l'enfant de 8 ans qu'elle évoque dans cette chanson ont beaucoup compté pour elle. Volontiers lyrique, Jeanne Chéral se lance. « Ô racines d'or, je me souviens de vous, les cailloux, les trésors et les jambes tatouées de boue. Ô racines d'or, je me souviens de tout. Combien d'années encore me ferez-vous tenir debout ?» Pour célébrer ce morceau, Jeanne Chéral a voulu des arrangements somptueux, inventé pour la première fois, des contrepoints de cuivre tourbillonnant des corps, une chorale gospel. Bref, elle ne sait rien refuser, rigole-t-elle. La chanson, au lyrisme grandiloquent, assume néanmoins une chaleur tendre, un groove qui s'empare entièrement tant de celle qui l'interprète que de celui qui l'écoute. « C'est un truc que j'avais envie d'expérimenter », précise l'artiste. « J'avais envie de me bouger le bassin. » À 40 ans, la musique se situe désormais davantage dans mon ventre que dans ma tête, dit-elle. Fin de citation. Dans cet album, L'an 40, Jeanne Chéral met en avant une nouvelle forme d'engagement féministe. D'abord avec la pochette du disque sur laquelle vous verrez que la chanteuse s'affiche dans un portrait au naturel, sans artifice, sans maquillage, avec même des poils sous les bras. Et oui. Cette image où elle lève l'avant-bras à hauteur de front pour signifier qu'il fait chaud laisse apparaître son aisselle droite dans un geste du quotidien. À bien y regarder, cette image est un signe de redéfinition de la beauté féminine par-delà les injonctions à correspondre à des canons asphyxiants. C'est aussi une volonté de révéler l'authenticité et la sincérité de son travail, de son engagement. Par ailleurs, en visionnant le clip du titre éponyme « L'an 40 », Jeanne Chéral met en image la notion de sororité, c'est-à-dire la bienveillance, l'entraide entre les femmes, en refusant leur mise en compétition, bien souvent persistante dans cette société. Et pour ce faire, elle met à l'honneur d'autres artistes, comme Aurélia Orita, Lorraine Bastide, Chloé Delhomme, Kaori Ito et Camille. C'est une façon de donner à voir une autre modalité de relation entre les femmes, une cohésion attentionnée qui invite à penser la communauté féminine comme une force. Et à ce propos, Jeanne Chéral n'a pas froid aux yeux. Elle n'a pas hésité à apporter son concours à un concert de femmes à Téhéran, résolue à braver le pouvoir en place. Or, on le sait, les concerts de femmes seules, sans la présence d'hommes, sont interdits en Iran par la loi islamique. Et un documentaire, Nolan's Song, retrace d'ailleurs ce pari de folie quand on sait qu'en Iran, on ne badine pas avec les dictats du pouvoir au risque de le payer de sa propre vie. On a également vu Jeanne Chéral soutenir pas mal d'opérations humanitaires, dont celle au profit de la Fondation de l'Abbé Pierre, celle en faveur des enfants de Tchernobyl, mais aussi les actions menées en faveur des travailleurs sans papier. L'artiste a encore apporté son soutien aux féministes de Pussy Riot. Souvenez-vous, ce groupe de punk rock féministe russe en conflit ouvert et direct avec Vladimir Poutine. Promu au rang d'officier de l'Ordre des Arts et des Lettres par l'État français, Jeanne Chéral est encore, et on ne le sait que trop peu, élue selon un sondage IFOP,
la plus belle chanteuse au monde pour les Français. C'est dire si elle bénéficie d'un capital d'estime énorme en chanson française. L'authenticité dont elle fait preuve n'est pas étrangère à cette popularité. Et elle le prouve encore avec ce morceau qui a pour titre tout simplement César. Rien à voir évidemment avec le Jules du même nom, encore que, et vous allez voir pourquoi, qui partit au 1er siècle avant notre ère à la conquête des Gaules. Mais il se fait quand même que ce César, qui est le prénom de son premier fils, lui donne aussi l'occasion de parler d'une expérience forte de quadragénaire, la relation de cette césarienne qui lui a permis de mettre au monde son petit César. Pas facile d'exprimer en chanson l'histoire d'une césarienne qui plonge la mère en devenir au cœur même de son intimité. Et Jeanne Chéral y arrive, avec la pudeur qui sied en de semblables circonstances. Césarienne et César, même combat. Chez les Romains, il y avait obligation de sauver un enfant à la naissance en cas de mort ou de quasi-mort de la mère. Et César lui-même serait né dans ces circonstances, d'où l'appellation de césarienne. Et vous savez maintenant pourquoi ça s'appelle ainsi. Alors ce superbe album piano-voix en 40 de Jeanne Chéral, avec chœur et lyrisme en plus, est à découvrir sur le label Polydor de Sony Music France. Et voici donc César.

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Être heureux, une mélodie entêtante de Gilles Kaplan qui paraît sur son 9e album, un album aussi inattendu qu'inespéré de la chanteuse qui a durablement marqué la scène pop à la française lorsque, en artiste parisienne, elle a fait de Tout ce qui nous sépare et de Nathalie Wood deux succès majeurs de son 2e album, La Charmeuse de Serpent, paru en 1991. Double disque d'or et victoire de la musique en 1992 en tant que meilleur espoir féminin. La carrière de l'artiste était bien lancée. Le jury des victoires ne s'est pas trompé d'ailleurs en honorant cette jeune Gilles, 26 ans à peine à la sortie de l'album, de cette prestigieuse récompense. Depuis lors, l'artiste n'a cessé d'être active en disque et en concert. 8 albums déjà entre 1987 et 2023, des participations théâtrales avec Sur la route au Festival d'Avignon en 2014 et Le Dindon de Georges Feydeau, pièce de théâtre bien sûr en 2020. Et encore, juste la fin du monde, la même année, toujours au théâtre. Un ouvrage sur la vie sauvage et un recueil de poèmes sur les oiseaux achève le palmarès de cette touche à tout littéraire, sans compter le récit autobiographique sorti en 2022, Le feu au jour. Avec Être heureux, le titre entendu en exergue de ce billet, son auteur nous confie que l'idée était de faire une chanson douce amère sur le bonheur. J'ai mis des paroles sur cette mélodie obsédante que me jouait Émilie. Comprenez, Émilie marche, sa compositrice complice. L'arpège de guitare danse et la basse chante, joie et spleen entrelacés. De fait, l'artiste nous laisse entendre qu'être heureux, peut-être que ça n'existe pas, comme l'expriment les deux vers qui introduisent cette chanson et les mêmes vers identiques d'ailleurs qui la concluent. Et Gilles Kaplan de s'interroger, aller du côté du soleil, le prendre et le rendre, sortir du sommeil, sortir ses ailes. Est-ce cela être heureux, être en joie? En larmes, souffler le chaud et le froid, brûler ses doigts, est-ce cela être heureux? L'envie de la mer, chaleur, poussière, être heureux pour rien, c'est toujours mieux que ça qui cogne et qui pique. L'enfer, on l'a déjà, allusion à un contexte de violence. Et in fine, la conclusion qui rejoint le postulat de départ, mais alors, être heureux, peut-être que ça n'existe pas. Dans cet album, Gilles Kaplan se partage entre le feu du brasier de la colère et de la passion et le bleu comme celui de l'infini et des meurtrissures de l'âme, la braise et le blues, la flamme et le spleen. Il conviendrait aussi d'y ajouter sensualité et mélancolie, tournoyant dans un tourbillon d'émotions, d'où le titre de l'album « Sur les cendres dansées ». Un titre extrait d'ailleurs de la première chanson « Tout éteindre » où, sur les cendres d'une passion éphémère, il s'agit de relancer avec joie les conditions d'un nouveau bonheur. Ainsi donc, 6 ans après son dernier album, le 8e de rang, Imparfaite, fait de jazz swing manouche sur des compositions du guitariste prestigieux d'ailleurs, Roman, et 16 ans après la pop électro de Derrière la Porte, où Gilles avait renoué avec son inspirateur musical de toujours, Jay Alansky, l'artiste revient à ses éternels amours, le folk rock à guitare, les ballades charnelles, les harmonies subtiles, quelque part entre Paul McCartney et Jeff Buckley. Et tout cela grâce à la magie d'une rencontre, celle avec Émilie Marsh, déjà citée, musicienne, compositrice, autrice et interprète, qui fut longtemps la guitariste et l'arrangeuse de la chanteuse Dani, disparue prématurément, mais dont l'esprit bienveillant plane sur le duo. Une complicité à l'ardeur créatrice. Émilie à la musique, Gilles au texte, tandem fusionnel, alter ego égal, notes et mots, arrangement tissé par elles deux, dans le même idéal écrin. Autre aperçu de l'inventivité de l'artiste qui sait ménager l'effet de surprise avec ce titre en clôture de l'album, Il n'y a rien entre nous. À première lecture, on pourrait dire, ah bon, tournons la page alors.
Sauf que le meilleur est à venir lorsqu'en contrepoint, Gilles Kaplan entonne « Il n'y a rien que l'amour ». Et de compléter en mode intimiste « Il n'y a que la peau de nos ventres et du rouge aux genoux, pas de bague à nos mains, ni de collier à nos coups, mais l'amour qu'on se donne nous met le feu aux joues ». C'est une chanson pâte de velours, comme chuchotée à l'oreille. L'amour-passion triomphe et donne son sens au titre « Sur les cendres dansées ». Sur les cendres dansées, me direz-vous ? Mais parce que oui, il faut danser sur les cendres de nos amours mortes, sur nos cicatrices encore vives, sur les cendres encore chaudes. Danser pour oublier, danser pour que la flamme revienne toujours et jusqu'au bout. Brûler, briller, avant que les cendres ne recouvrent tout. Avec ce « Sur les cendres dansées », Gilles Kaplan signe l'un de ses meilleurs albums, sans doute le plus beau et le plus personnel. Élégance, émotion, énergie, poésie, tout ce qui lui ressemble, tout ce qui nous rassemble. L'album de Gilles Kaplan « Sur les cendres dansées » est à découvrir sur le label Atome. Et voici « Il n'y a rien entre nous ».

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2: Entendu à la radio, j'ai fait un pas de côté. Un pas de côté. François Guizot, on ne tombe jamais que du côté où l'on se penche. Le propos, un pas de côté, m'a touché. Que veut-on dire par cette formule? Et puis, cela m'est-il, et à vous, chers auditeurs, déjà arrivé de faire un petit ou un grand pas de côté? Réfléchissant à la question, j'en suis arrivé à trois explications personnelles que je voudrais partager avec vous. Un pas de côté pour éviter quelqu'un, un autre pour ne pas tomber dans un piège, et enfin pour voir autre chose ou autrement. 1. Éviter une mauvaise rencontre. Certaines rencontres vous effleurent, d'autres vous renversent. Fin de citation. Et oui, il existe des situations qui justifient l'évitement d'une personne qu'il n'est pas opportun de rencontrer à un moment donné. C'est vrai, les explications peuvent être évidentes ou discrètes. Elle me veut du mal, je sais que je lui dois quelque chose et je ne suis pas en mesure de lui donner dans l'instant. Je suis en colère contre elle. Le pas de côté est alors un acte de protection et de sécurité personnelle. 2. Un pas de côté pour ne pas tomber dans un piège. Florian Zeller, la vie est un piège dans lequel on finit un jour ou l'autre par tomber. Il nous arrive d'être clairvoyant et de voir ou de suspecter un piège dressé devant nous, volontairement ou pas. Et bien sûr, nous voulons l'éviter. Il nous faut donc faire un détour ou encore un pas de côté. Ce piège peut être naturel et construit sciemment pour nous faire mal. En tout état de cause, il est désirable de le contourner. Mais il faut reconnaître que parfois le pas de côté ne suffit pas ou encore que celui-ci est bien pensé et exécuté et nous conduit peut-être à un autre piège encore plus désastreux. Donc le pas de côté n'est pas suffisant et éventuellement c'est une erreur ce pas de côté. Nous sommes alors vraiment, vraiment piégés. Voir autre chose. 3. Voir autre chose. Le pas de côté nous permet de voir un peu autrement et autre chose. Il est prouvé que ce petit pas, consciemment ou pas, conscient ou pas, peut parfois nous amener à voir des choses autrement et même de découvrir ce qui n'était pas perceptible sans ce petit déplacement. Je ne parle pas ici du simple déplacement physique, mais bien du mental. Oui, du mental. Il s'agit maintenant du petit pas conceptuel qui nous permet de changer de perspective et de construire notre réalité, la vôtre, la mienne, différemment. On change par le petit pas de côté mental, on change d'hypothèse et de construction de l'esprit. Pas beaucoup, peut-être, mais suffisamment pour inventer la réalité autrement. C'est bien Einstein qui l'a dit, le pas en avant, la vie c'est comme une bicyclette, il faut avancer pour ne pas perdre l'équilibre. Il semble assurément que le pas en avant, non sur le côté, est le seul qui nous permet d'avancer, bien entendu. Encore qu'il ne faut pas oublier que tout saut en avant implique un pas en arrière. Il faut prendre son élan. Alain de Benoît. À bientôt, chers auditeurs. À bientôt.

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0: De sa voix fluette et avec son accent britannique, auquel elle nous a habitués depuis si longtemps, Jane Birkin revient sur les scènes et les plateaux télé avec un 14e album aux paroles très personnelles, à la poésie légèrement ésotérique et à l'univers si particulier. Son titre, Oh pardon, tu dormais, un titre tout en retenue, évoquant l'envie d'amour d'une femme auquel ne répond que le sommeil de son amant, la laissant frustrée et en attente de mieux. Les jeux interdits, entendus en exergue de ce billet, constituent le premier single de l'album. Jane explique que cette chanson est inspirée de souvenirs avec ses filles, lorsqu'elles vivaient avec elle dans une petite maison en Normandie. C'était, nous dit-elle, comme une maison de poupées qui donnait sur un cimetière. Ses filles passaient leur journée à gambader dans les allées, à échanger même les plaques sur les tombes. Quand il y avait trop de fleurs sur une sépulture, elles partageaient avec celles plus vides. Voilà des jeux d'enfants qui voulaient que tout le monde soit heureux et logé à la même enseigne. La chanson a été écrite dans la nostalgie de cette époque-là. Jane nous dira encore son attirance pour la beauté des cimetières qu'elle ne trouve ni sombre ni lugubre. Les enfants voient les choses autrement que nous, et ces moments naïfs sont des plus délicieux. La candeur est une bénédiction, avance-t-elle. L'album pourtant est teinté d'un romantisme noir, qui s'explique par la douleur et le chagrin, pour elle, d'avoir perdu Kate Barry, sa fille décédée en 2013. Jane évoque cette traversée d'une période difficile qui lui a enlevé tout désir de s'exprimer. Elle trouvait qu'elle n'avait pas grand-chose à raconter. N'étant pas malheureuse tout le temps, elle était pourtant passagère clandestine, cette douleur de ses sentiments, n'ayant plus envie de création personnelle. Elle explique avoir ravivé à cette occasion la foi de ses jeunes années. À l'internat, explique-t-elle, la chapelle, la prière étaient les seuls endroits où je pouvais me retrouver seul, loin des sarcasmes des autres filles. À l'adolescence, vers 13 ans, on se sent incompris, alors on cherche la compassion d'un autre, d'un Dieu, explique-t-elle. Et puis, 12 ans après la production de son dernier album, Jane a trouvé sur sa route un autre Dieu, un Dieu de la musique cette fois. C'est grâce à son instance et à une confiance réciproque qu'elle a pu se remettre au travail. Et Dao, car c'est de lui qu'il s'agit, lui a donné cette énergie nécessaire à la réalisation de l'album. C'est une grande chance, avoue-t-elle, d'avoir trouvé sur ma route des personnes qui croient en moi et qui me poussent à continuer. Sans mon entourage, je ne sais pas si j'aurais eu le courage d'émerger ou de penser que je pouvais encore faire quelque chose et que je valais quelque chose. J'ai eu tant de joie avec mes enfants, poursuit-elle, même Kate, j'ai eu le bonheur de son existence pendant 47 ans et j'ai eu une chance folle d'avoir connu cette fille aussi originale, étrange, belle, impertinente, courageuse. Fin de citation. La force retrouvée de Jane Birkin l'inciter donc à regarder la réalité en face et même à évoquer le suicide de sa fille au travers de 3 chansons de l'album, dont une en anglais. Dans la plus explicite, qui a pour nom « Cigarette », elle évoque l'ouverture de cette fenêtre fatale pour évacuer la fumée des cigarettes, mais aussi cette occasion de passer à l'acte fatidique. Et puis il y a aussi une autre chanson, « Ces murs épais », qui va clôturer d'ailleurs cette intervention. « Ces murs épais sont ceux de la sépulture. » L'artiste y dépose, comme elle le chante, ses fleurs de printemps, endeuillées, dispersées au vent, les yeux noyés de larmes, et elle nous dit « Comme je les hais, ces murs épais, malédiction, 5 fois répétée tout au long de la chanson. » Mais Jane nous chante aussi ces baisers qui rendent moins solitaire et qu'elle adresse à celle qui gît à 6 pieds sous terre. Et les fleurs de l'été semblent être les meilleures messagères d'une mère pour son enfant disparu. Ainsi donc, Jane Birkin a pu mettre des mots sur la douleur, chanter la mélancolie et parler de sa fille décédée. Sa rencontre avec Étienne Dao eut un effet salvateur, qui lui a permis de mettre en musique ses souvenirs, ses ressentis, mais aussi son désir de vivre. album le plus intime, le plus personnel de sa discographie, « Oh pardon, tu dormais », révèle une énergie retrouvée et une créativité enthousiasmante. Le disque est un mélange de l'adaptation musicale de la pièce éponyme datant de 1999, issue elle-même d'un film qu'elle avait créé en 1992 et qui porte la même appellation. Et puis aussi, bien sûr, il y a ces textes récents écrits durant la confection de l'album, 13 textes issus de la plume de Jane Birkin, qui ont été mis en musique et réalisés par Étienne Dao et par Jean-Louis Pierrot. A noter aussi que l'édition de luxe possède 5 titres en bonus dans un magnifique livret. Le tout est signé sous le label Barclay de Universal Music France. Et voici ces murs épais.
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1: Il est 15h.
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2: Mesdames, Messieurs, chers auditeurs, bienvenue dans l'émission Merci la vie avec Christophe à la technique, comme d'habitude. Bonjour Christophe. Et Gilles et Franck au micro. Chers auditeurs, aujourd'hui nous allons nous intéresser à un thème assez simple. C'est la simplicité. Alors ça peut paraître simple, mais ce n'est pas si simple que ça. Alors bonjour mon cher Gilles.
5: Bonjour Franck, bonjour tout le monde.
2: Et je voudrais commencer avec une phrase d'un certain Thomas Fuller qui a dit « Tout est difficile avant d'être simple ». Eh bien contrairement à lui, je pense que c'est l'inverse. Je pense que tout est simple avant de devenir difficile. Alors évidemment, ça dépend à partir de quand on regarde. Mais moi j'ai l'impression que plus le temps passe, plus on complique les choses. Et qu'à une époque, les choses étaient beaucoup plus simples. Je crois donc qu'on les a compliquées.
5: C'est vrai qu'on regarde, on a deux points de vue. On a le point de vue de l'intellect humain, et puis on a le point de vue naturel des choses. Je pense que la nature fonctionne de la manière la plus simple possible, et que l'intellect humain, lui, a quelques difficultés à pouvoir incarner cette simplicité naturelle. Et ça s'observe dans la forme que prend l'expérience de notre humanité.
2: Alors moi je voudrais prendre un exemple qui est très très simple, en tout cas pour développer, c'est la parole. La façon dont nous exprimons, dont nous échangeons nos émotions, ce que nous ressentons. Mais je remarque par exemple que des enfants ne vont pas avoir de difficultés à s'exprimer. Ils vont dire « Tiens monsieur, pourquoi tu n'as pas de jambes ?» Ils n'ont pas de problème, mais c'est le parent qui va dire « on ne dit pas ça à une personne qui est handicapée ». Et donc l'enfant, il va intégrer que la vérité, la simplicité ne peut pas spécialement être dite. Il y a des choses, il y a des barrières qu'on doit mettre pour des raisons qu'il ignore encore, mais il sait que ça ne peut pas se dire. C'est-à-dire, son parent lui dit « ça ne se dit pas ». Ah bon ? Donc on ne peut pas dire ce qu'on voit, on ne peut pas dire ce qu'on ressent. Je pense que déjà, à partir de là, il y a un problème.
5: Oui, c'est je pense parce que de génération en génération, on est rentré dans des concepts et que une fois qu'on est rentré dans ces concepts, c'est difficile d'en sortir parce qu'une fois qu'on sort du concept, on observe chez nous, il y a un changement du je suis, de ce que je suis pleinement. Hein, quand je vois, moi par exemple, chez mes parents, on dit à table, c'était d'une certaine façon, on parle d'une certaine façon, il y a des notions sur lesquelles qui sont transmises de génération en génération. Et des fois, ces notions sont à l'apogée de notre intuition, de ce qu'on peut ressentir, ce qui amène souvent un état de détachement de soi et donc de souffrance.
2: Alors pour continuer sur ce que je disais de cet enfant, on constatera donc qu'en fait la politesse ou la bienveillance ou la bienséance est devant la simplicité. C'est-à-dire qu'en fait on met un écran

0: enfant qui vient avec toute sa lumière, toute sa candeur, va venir me dire, et ça arrive souvent, tiens, toi, t'as pas de cheveux. Et une autre personne qui va venir, en fait, toi, t'as pas de cheveux. Mais ça va sonner parce qu'on a rempli le verbe de quelque chose. Et je pense que c'est ce remplissage qui est important.
1: Intention.
0: Tu comprends ce que je veux dire? C'est d'où on est et d'où on parle.
1: L'intention qu'on met dans les mots qu'on dit. Je te parle de Jean parce que j'ai eu l'occasion, lors d'un petit stage que j'avais fait avec des enfants qui étaient handicapés, qui étaient autistes. Et donc, dans les personnes, il y avait une personne en fait, qui avait une jambe. Et donc, il avait une prothèse, une jambe. Et quand on a été à la piscine, il s'est mis tout près de la piscine. Il a retiré sa jambe. Et il y a un petit enfant qui a été tout près de lui qui a dit... « Oh, tu sais retirer ta jambe, toi !» Mais il trouvait ça extraordinaire de pouvoir retirer sa jambe. Mmh. Et le garçon s'est retourné, il était tout content que pour une fois, quelqu'un lui posait la question « Comment ça se fait qu'on savait retirer sa jambe ?» Il lui expliquait ce qu'il avait vécu, et ça lui a fait du bien. Donc, cette fameuse simplicité dans les mots vient en toute, c'est le cas de le dire, en toute simplicité, mais sans volonté de blesser, et la personne était contente de pouvoir exprimer le vécu qu'elle avait eu.
0: Ouais, une forme de reconnaissance. Quoi.
1: Une forme de reconnaissance. Et ce n'est pas le problème, c'est la façon dont c'est dit. Donc, on peut faire des choses en simplicité, tout en bienveillance. Quand on vient dire, oui, mais si tu dis ça, tu vas le blesser. Mais ce n'est pas toi qui décides si je suis blessé ou pas. C'est moi qui décide si je suis blessé ou pas.
0: Après, il y a toute une dimension de l'interprétation. Parce que quand tu dis, tiens, une personne handicapée, y a des personnes qui pourraient dire, mais en fait, on ne dit pas ça. On dit une personne à mobilité réduite ou une personne qui vit un handicap. Enfin, y a quelque chose qui change. Okay. Moi, je n'ai pas de jugement vis-à-vis de ça. Mais je pense que c'est comment on reçoit la chose. Il y a une observation aussi à avoir, je pense, sur le fait de l'acceptation. Une personne qui ne va pas accepter c'est la forme que prend son handicap, ben quand quelqu'un va venir pointer le doigt sur ça, ben qu'est-ce qu'il va faire? Il va venir chipoter avec son doigt dans la blessure. Et donc, il va y avoir ce qui va sortir de cet échange risque d'être ressenti comme de la souffrance, ou en tout cas, on va mettre en lumière la souffrance de l'autre. La personne qui n'a plus ses jambes et que l'enfant vient lui dire « Tiens, toi, tu n'as pas de jambes » et qu'il lui explique, ben, ce n'est pas qu'il n'y a pas de souffrance, c'est que d'une certaine façon, il a déjà chepiné dans ça. Tu vois ce que je veux dire?
1: Alors, pour aller... Bon, là, on va un petit peu dévier. Tu parles d'handicap. Je pense que ce qui fait la difficulté de l'handicap, ce n'est pas particulièrement l'handicap, hein, pour voir le genre d'handicap. Je pense que c'est surtout le regard de l'autre. Alors, quand on voit des enfants qui naissent avec un handicap important, par exemple une main de moins ou carrément un avant-bras de moins, cet enfant, il ne vit pas ça difficilement, puisque pour lui, c'est comme ça, il y a une main, il n'y en a pas deux. Mais quand il va vivre l'école et qu'on lui dit « Tiens, t'as qu'une main » et qu'il va voir les mains des autres qui en a deux, c'est là que ça va commencer à se compliquer. Comme dit le proverbe, au royaume des aveugles, le borgne est roi. Donc, si on se voit différent de l'autre et que le regard de l'autre montre cette différence, c'est à ce moment-là que l'handicap devient vraiment lourd. Après ça, la personne qui a un handicap, qui porte un handicap, si elle est soutenue, elle porte quelque chose. Si elle est soutenue par d'autres pour porter cet handicap, je pense que cet handicap pourrait être plus léger.
0: C'est très délicat, hein. Ce qui apparaît ici, c'est le jugement. Ça veut dire qu'il y a une différence à faire entre le jugement et la constatation de fait. Je pense que nous sommes dans une société où on va énormément juger et que dans ce jugement, dans nos pensées, il va y avoir un poids. Et ce poids va être déposé sur l'autre et ce jugement va amener une séparation. Hein, pour juger quelque chose, je dois être séparé pour pouvoir l'observer. Et le problème, c'est que cette observation n'est pas négative en soi. Mais le problème, c'est qu'on fait un jugement de valeur. Ça veut dire que c'est moins ou c'est plus. Et donc, on a une certaine capacité à juger l'autre, à le rendre moins ou plus. Et c'est comme si, parce que la fleur est jaune, elle est moins que la fleur qui est bleue. Non, c'est juste une fleur, elle a une forme différente. Et on observe souvent d'ailleurs hein, des personnes qui ont un handicap se dépasser et faire des choses que quelqu'un qui ne porte pas d'handicap n'est bien souvent pas capable. Ou en tout cas, ne sait pas donner la possibilité de le faire. Il y a un dépassement qui est fait pour prouver que. Et je trouve que c'est justement là la complication, c'est qu'il faut prouver à l'autre quelque chose, alors qu'en réalité, on n'a rien à prouver.
1: Alors, on va refermer la parenthèse, cette grande parenthèse sur le problème éventuellement

0: de l'handicap, pour revenir à la simplicité. Cette simplicité a quand même des avantages, c'est qu'elle permet d'arriver très rapidement au sujet. Donc lorsqu'on peut parler dans la simplicité, alors évidemment c'est peut-être plus abrupt, peut-être même plus brutal, mais rentrer dans une conversation simple permet d'aller plus directement au but et pouvoir peut-être mieux se comprendre. On comprend mieux dans des mots simples que des mots qui sont tarabiscotés.
1: Ben moi, je vais parler de mon expérience il y a, de cela, à mon avis, une dizaine d'années. Je vais faire un petit clin d'œil à Sarah, qui est une personne que je considère comme étant une amie, qui un jour m'a dit « Écoute, Gilles, tu prends trop de place. » Et là, ça a été, je pense, pas facile, d'accord, de l'entendre, mais c'était la vérité. Et donc, j'ai pu, grâce au regard extérieur, comprendre quelque chose sur moi-même qui m'apportait préjudice, parce que chaque fois que j'étais en relation avec d'autres, dans une société, etc., mais je constatais qu'il y avait quelque chose. Je ne savais pas dire quoi, je n'arrivais pas à voir la forme, mais en tout cas, ce que j'étais amenait quelque chose chez l'autre, et j'arrivais pas parce que personne ne me l'avait jamais dit. Et un jour, cette personne qui s'appelle Sarah, et je ne la remercierai jamais assez, m'a dit « Écoute Gilles, je dois te dire quelque chose, tu prends trop de place. » Et au moment donné où elle m'a dit ça, j'ai pu sentir à quel point j'étais expansé dans mon énergie, j'ai pu revenir à l'intérieur de moi, je me dis « Ah, en fait, c'est ça que je vis. Et c'est à cause de ça que je vis. » Donc je suis responsable, en fait, de ce résultat qui m'était inconfortable et pour lequel je n'arrivais pas à mettre de moi. Et je n'en comprenais pas le sens. Et donc, à un moment donné, quand cette personne m'a dit la vérité, après, ça m'a demandé un travail, hein, mais je demande ça. Quand cette personne m'a dit cette vérité, tac, tac, j'ai pu me réaligner et j'ai pu constater après que toute la dimension d'expérience était nettement plus confortable. Mais ça m'a demandé un travail.
0: Oui, mais donc, elle est rentrée. Elle t'a dit ce qu'elle ressentait, probablement avec un peu d'énervement. Mais
1: elle n'est même pas d'énervement, avec beaucoup de douceur.
0: Ah, c'est ça, d'accord.
1: Alors, avec beaucoup d'usure, j'ai pu sentir, bien évidemment, ce que j'engendrais chez elle. Mmh. D'accord ? J'ai pu sentir qu'elle me disait, voilà, elle m'a dit, écoute Gilles, moi je dois te partager quelque chose. Bien évidemment, c'était inconfortable pour elle. Donc, étant donné que c'était inconfortable pour elle, elle a choisi de ne pas garder cet inconfort à l'intérieur et d'exprimer sa vérité, de dire, voilà, moi, pour moi, tu prends trop de place. OK. Et moi, j'ai pu dire, ben, en fait, oui, dans ce qu'elle dit, je comprends que cette place que je prends, ben, c'est la place que d'autres n'arrivent peut-être pas à prendre. Et ça, je veux dire, c'est leur responsabilité. Mais elle, en me disant ça, elle a pris sa place. Et donc, en prenant sa place, elle m'a permis de sentir où moi j'étais dans la mienne. Et puis après, c'est pour ça que j'invite maintenant les gens à dire, ben, écoute, exprime ce que tu vis. Et après, on en discute.
0: Alors, je dirais encore, toujours en parlant de la simplicité, c'est qu'en revenant justement dans cette simplicité, c'est-à-dire en déblayant tout ce qui semble compliqué toujours pour soi-même, ça permet de retrouver plus rapidement une certaine vérité. Donc, on retire tous les tralala qui se trouvent là, tous les habillages qui ne servent à rien, et on peut revenir à plus de vérité, plus du soi-même. Alors évidemment, la simplicité n'est pas toujours confortable à exprimer et à vivre, voilà. Mais je pense qu'elle vaut la peine d'être tentée.
1: C'est un risque. Alors ça, c'est bien, c'est vrai que aller dans cette simplicité, c'est un risque parce que c'est aller au plus près de notre intuition, au plus près de ce qu'on ressent. Et donc, dès qu'on va vivre quelque chose, on va l'exprimer avec le risque, bien évidemment, de ne pas être reconnu. Mais en tout cas, nous, on aura fait le chemin de cette transparence, de cette simplicité et donc, je pense, de cette vérité. Vérité qui n'est pas la perfection absolue, mais qui est en tout cas ce qui est le plus proche de ce que l'on est au moment donné où on vit les choses. Et ça, je pense que c'est important. Si on veut rentrer en relation dans une dynamique de confiance.
0: Alors évidemment, revenir à une simplicité, c'est pas évident, en tout cas certainement pas avec tout le monde, mais on peut déjà commencer avec soi-même, avec des enfants, et cette simplicité va déblayer pas mal de scories qui ne servent pas à grand-chose.
1: Oui, après quand tu dis scories, il risque, en tout cas il y a un facteur risque de relations qui vont se détacher. Hein, parce que tout le monde n'est pas enclin à rentrer dans cette simplicité qui, d'une certaine manière, symbolise une forme de lumière et de clarté. Tout le monde n'est pas disposé à observer ce qu'il est, ce qu'il choisit, et à observer les formes qu'il maintient et qu'il cultive.
0: Non, mais peut-être que le fait de perdre, si on peut appeler ça une perte, de perdre certaines personnes permet à laisser de la place à d'autres personnes qui, elles, justement, seraient très intéressées à pouvoir entrer dans une relation de simplicité, dans une relation de clarté. Qui dit simplicité, dit clarté, dit vérité. En tout cas, recherche de vérité.
1: Et c'est là où on se trouve, en tout cas, devant cet inconfort qu'implique le changement et le lâcher prise.
0: Eh bien voilà, nous sommes de nouveau à la fin de notre émission. Nous avons Ça passe très vite. Nous avons parlé du regard de l'autre, nous avons parlé de jugement, nous avons parlé de bienveillance, de l'handicap, on pourrait une fois en parler plus en détail. Nous avons parlé de politesse, tous des thèmes qui sont très intéressants et que nous échangerons volontiers avec vous. Je rappelle que nous faisons des cercles de parole très régulièrement et que si vous voulez vous inviter à ces cercles de parole, il suffit de le demander sur notre page Facebook « Merci la vie ».
1: Et même nous inviter, qu'on se déplace.
0: Et on se déplace, tout à fait. Gilles, merci pour ces 15 minutes passées ensemble.
1: Eh bien, merci à toi, Franck, aussi.
0: Christophe, à bientôt. À bientôt à tous.
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0: Chaque semaine, ma musique chante en français avec Jeff.
3: Et avec Yann Malo en attendant.

Éternel voyageur, vagabond de la chanson, Yann Malo s'est établi et compte bien y rester depuis quelques années en Bretagne. En attendant, nous allons écouter Pauline Croz. Elle a fait ses débuts au chant et à la guitare à l'âge de 14 ans. 6 ans plus tard, elle a enregistré ses premières maquettes. Voici Malassis.

Bruno Nicolini, c'est Benabar évidemment, et en 1997, sauf erreur de ma part, il enregistrait avec son groupe Benabar et Associés son premier album. En voici un extrait avec Tout va bien. Autant vous dire que la distribution de ce disque est restée assez confidentielle.

0: Comme quoi, l'ambiance peut être festive avec un sujet aussi grave.
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0: C'est en 2012 que Jean-Louis Aubert a enregistré et produit 20 ans.

Sur le bout de la langue, le troisième album studio de Camille Bazbaz, il est sorti en 2004 avec notamment parmi les titres de celui-ci, Fatal.

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0: 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La solution peut être avec Fred Charrier, Blonde, mais pas que.
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0: Tant mieux.
1: Notre ami Jerry Kirigan, vous le connaissez bien, une carrière très longue. Il est encore en pleine forme, croyez-moi, prêt à affronter les scènes et le public. Le voici avec « Me laisse pas tomber ».

L'amour, ça fait changer la vie, peut-être, mais c'est la chanson qui a été choisie pour représenter la Belgique au concours Eurovision de la chanson en 1978. C'était à Paris, cette chanson a fini seconde et elle a été chantée à l'époque par Jean Vallée. En voici une version, elle est aussi bien celle-là, c'est celle de Jean-Jacques Kira.

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L'ironie du sort, c'est un album de Serwan. Parmi les 15 titres de cet album, il y avait 3 titres bonus dans Ma Planète.

c'était Kiss Fly, on s'est déjà aimé. Et bien voilà, c'est ici que se termine ma musique chante en français sur Equinox Namur, votre radio découverte. Alors pour mémoire et pour rappel, la chanson française dans ma musique chante en français, c'est le lundi de 16 à 18h et le samedi de 18 à 20h sur Equinox Namur. Cette émission revient donc très bientôt. Soyez heureux, toute l'équipe de la radio vous embrasse et vous souhaite le meilleur pour la suite. À bientôt.

0: Bonjour à toutes, bonjour à tous et bonjour Niki.
1: Bonjour JC, bonjour à tous et salut les sisties.
0: Alors cette semaine, ma belle Niki, tu nous as concocté une émission
1: spéciale,
0: très particulière, sur laquelle on a pas mal débattu et nous avons, contrairement à la majorité des cas, là on n'a pas des points de convergence, on a des points de divergence, mais je te laisse le soin de la présenter.
1: Voilà, donc en me promenant sur le net, j'ai vu un article qui m'a fortement intéressée et d'ailleurs qui m'a inspirée, et c'est un rédacteur en chef du nom de Nel qui fait un blog qui s'appelle Les Archivistes et qui a écrit « Pourquoi nous n'avons pas de contre-culture dans les années 2000 ?» Alors là, je me suis dit « Contre-culture, oui. C'est quoi ? C'est
0: ben
1: quoi ?»
0: oui.
1: Eh bien d'abord, la contre-culture, eh bien ce sont des mouvements contestataires de la jeunesse. Exemple, hein, par exemple, bah, y a eu le rock, il y a eu la techno, il y a le bebop, il y a le mouvement hippie, ça c'est très important.
0: Oui, mais ça c'est étalé dans plein d'années. Hein,
1: voilà.
0: Le bebop c'est très vieux, alors que
1: voilà,
0: la
1: mais
0: techno
1: c'est récent. On parle des années 2000, hein, on parlait de la contre-culture des années 2000.
0: Oui, le bebop c'était pas dans les années 2000.
1: Ben non,
0: hein.
1: Ben non. Le féminisme c'est une contre-culture.
0: Le féminisme c'est une contre-culture.
1: Oui, ben oui, parce que je vais te dire pourquoi.
0: Oui.
1: Les premières radio libre, tout ça, c'est vraiment de la contre-culture, c'est ce qu'il appelle la contre-culture. C'est un esprit de provocation, eh bien, qui attaque les structures politiques, administratives et morales de la société. Donc, c'est contestataire. Et il se posait la question, qu'est-ce qui se passe dans les années 2000? Où est la contre-culture ?

0: Alors nous sommes toujours avec Nikki et avec sa contre-culture qui, selon elle, je dis bien selon elle, et puis ce spécialiste, moi je me méfie toujours des spécialistes entre guillemets, aujourd'hui il n'y aurait plus de contre-culture. Moi,
1: je ne suis pas d'accord, mais bon. Elle serait différente. Alors pour en venir à la contre-culture avant les années 2000, eh bien c'est l'essence de la contre-culture, c'est de mettre en échec les valeurs fondamentales, les valeurs établies, par exemple les hippies. Bah, c'est un exemple vraiment très fort. Ils ont remis en question l'aspect patriarcal des sociétés, la vie en communauté. Les femmes avaient plusieurs compagnons. Les enfants n'avaient pas un père à proprement parler. Tout cela, c'est de la contre-culture, car ce n'est pas les valeurs fondamentales.
0: D'accord.
1: Voilà.
0: Je ne sais pas si ça va faire plaisir à tout le monde, mais au moins, ça le mérite d'exister.

racisme envers les Afro-Américains. On peut même affirmer le contraire, puisqu'il se sentait très proche de cette communauté auprès de laquelle, il puisait toute son inspiration chaque dimanche quand il accompagnait sa mère à l'office religieux pour écouter les chants gospel.

Alors, en se fixant sur la période des années 50, le nombre de chanteurs qui interprétaient le rockabilly ne me semble pas très important, les plus connus parmi lesquels on retrouve donc Gene Vincent, Link Wray, Elvis Presley, Ricky Nelson, Everly Brothers, Carl Perkins, Roy Orbison, Eddie Cochran, Johnny Cash, Jerry Lee Lewis, Johnny Burnett, Buddy Holly, et n'oublions pas les femmes, notamment avec Wanda Jackson, j'en oublie sans doute, mais je n'ai fait qu'énumérer les plus célèbres. Alors justement, on va écouter Wanda Jackson avec Brown Eyed Handsome, mais tout de suite derrière, on va écouter aussi l'adaptation qu'en avait fait Eddie Mitchell, détective privé, et vous allez entendre, c'est une adaptation très réussie.

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J'ai envie de vous corriger, monsieur le détective privé. Oui, oui, monsieur le détective.

Alors, comment faire la différence entre le rock et le rockabilly? Alors, certains considèrent que le rockabilly se joue avec une guitare rythmique, une guitare solo. Les plus adroits sont capables de faire les deux en même temps, une caisse claire, un chanteur avec ou sans guitare, et enfin la contrebasse, l'instrument de prédilection pour jouer du rockabilly pur jus. D'autres sont plus nuancés en s'attachant plus particulièrement au tempo. La façon de jouer et d'interpréter sa chanson, une basse électrique, ne gêne pas du tout. Le son en post-production est également très important, il peut le faire toute la différence, notamment sur la voix du chanteur. L'écho doit être très court, avec une très légère résonance, et surtout placé devant et pas ne confondre avec les instruments. Oui, ça c'est important d'avoir la voix devant. Après, ce n'est qu'une question d'interprétation et de subjectivité pour l'auditeur. Soyons vraiment honnêtes. Exemple, je fais un parallèle avec un daltonien. Lui, il ne distingue pas toutes les couleurs. Pourquoi serait-ce différent avec notre capacité d'audition et d'interprétation de ce que nous entendons? Chacun écoute avec une oreille différente, je sais. Ma comparaison n'est pas très heureuse, mais réfléchissez bien, c'est pas tout à fait idiot.

Là, on vient d'écouter Altery avec Watchdog. Alors, le rockabilly, c'est aussi un mode de vie, des tenues vestimentaires très colorées. Alors, pour les femmes, des robes rouges, noires, blanches, à gros points blancs ou noirs, c'est selon. De larges décolletés pourvus de belles poitrines. On n'est pas encore à la mini-jupe. La longueur s'arrête légèrement en dessous du genou, faisant apparaître donc le galbe de beaux mollets. Côté maquillage, c'est l'époque aux yeux de biche. Le rouge à lèvres est d'un rouge écarlate. Côté coiffure, c'est la queue de cheval qui remporte tous les suffrages ou parfois les cheveux remontés en arrière ornés d'un foulard aux couleurs en harmonie avec le reste de la tenue vestimentaire. On a également pour les femmes ce qu'on appelle les swing dress, robes plus légères, plus habillées, aussi avec une sorte de jupon aussi léger, ce qui fait qu'au cours de rock effréné en virevoltant, on découvre les jolies petites culottes de nos belles danseuses. Pour les hommes, deux styles de look, dans les deux cas, l'incontournable banane gominée. Une nouveauté avec Rad Silo, le titre c'est Kick Him the Head.

retour donc sur les tenues vestimentaires des inconditionnels du rockabilly. Alors, on a donc le jean aussi, le blouson noir, le t-shirt de préférence de couleur blanche pour trancher avec le reste et les boots à bout pointu. Les sandiacs sont arrivés un petit peu plus tard. La banane de ce côté-là, rien de changé, mais au lieu du jean, on retrouve un large pantalon fuseau, souvent de couleur claire, avec un revers de pantalon assez visible, une chemise de couleur vive et des chaussures bicolores blanches et noires. Ça, c'est plutôt pour la période 55-60. On retrouve quelques icônes qui ont le mieux symbolisé ces styles vestimentaires, comme par exemple Elvis Presley, Tony Curtis, Marlon Brando ou encore James Dean. Le film Grease avec Travolta notamment est très représentatif de ce style de mode. Et maintenant, on retrouve un groupe français de rockabilly, Bebop Creek, qui nous interprète Murder.

pour certains, le rockabilly est considéré comme un sous-genre du rock'n'roll. Chronologiquement parlant, peut-on assurer que le rockabilly est arrivé après le rock'n'roll? C'est un vaste débat. On retrouve des articles d'ailleurs qui parlent de l'émergence du rock'n'roll dans les années 40. Ce n'était pas vraiment du rock, mais un mélange de swing, de jazz, voire de country music. D'autres affirment que Rocket 88, chanté par Ike Turner, a été le premier rock'n'roll. Quoi qu'il en soit, le terme rock'n'roll fut employé bien avant les années 50. Un exemple avec le trio de Bowell Sisters qui, en 1934, avait enregistré une chanson intitulée Rock'n'Roll. Alors, même si ce n'était pas du rock'n'roll, la petite graine était plantée, il ne restait plus qu'à attendre que les différentes ramifications prennent racine pour qu'enfin le vrai rock'n'roll fasse son apparition. Et maintenant, on écoute justement des Bowell Sisters. Alors, c'est un petit peu vieillot, ça gratte un peu et ça date de 1934.

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1: Là, on vient d'écouter donc Gigi Kell et Eric Clapton qui nous interprétaient Ride the River. Alors, même si par moments le rockabilly est plus ou moins en stand-by, que ce soit aux États-Unis comme en Europe, sa popularité reste assez fluctuante. Popularité qui dépend bien évidemment des interprètes qui savent la mettre en valeur. Exemple avec les Stray Cats. 1, 2, 3, 4.

En France, c'est comme pour le blues, le rockabilly fédère ses fans, mais sur des segments bien ciblés. Alors, je ne dirais pas que c'est très confidentiel, mais il faut bien connaître les différents réseaux où l'on peut accéder à ce style de musique. Une fois que les filières sont établies, vous n'avez que l'embarras du choix pour assister à d'excellents concerts de rockabilly. En France, Tony Marlowe est considéré comme un des principaux représentants du rockabilly français.

Une nouveauté qui nous arrive de Finlande, le groupe s'appelle Denari et qui nous interprète Working Class. Alors, c'est donc, je relis simplement donc, la façon dont ils présentent leur chanson, c'est pour ceux et celles qui sacrifient des heures de leur vie pour survivre dans un monde de plus en plus oppressant. Alors, elle parle de travailler dur sans atteindre ses objectifs, d'entendre ce qu'il faut entendre, résister, rivaliser, tandis que tout ce que l'on possède est lentement raréfié. Oui, alors bon, je ne vais pas plus loin dans la présentation, parce que sinon ça va nous foutre le bourdon, mais bon, il est vrai qu'aujourd'hui, les chansons donc, sont tout à fait représentatives du monde dans lequel on vit aujourd'hui. Donc on retrouve ce groupe finlandais avec Working Class.

Une autre nouveauté, donc un Jurassic Rock, avec, alors là c'est une voix féminine, il s'agit de Madeleine Hahn, chanteuse pop-rock, accompagnée par un groupe breton. Elle nous chante Plan de carrière, une belle voix cristalline, musique entraînante, vous pouvez d'ailleurs la retrouver sur YouTube avec son clip vidéo.

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1: Là, on vient d'écouter Benoît Blouvaille avec Foot et merde à la poubelle. Malheureusement, on arrive déjà à la fin de cette émission, donc je vous rappelle que vous étiez en compagnie de JCB à Jurassic Rock. Et en ce qui nous concerne, on se retrouve semaine prochaine, même heure, même endroit. En attendant, portez-vous bien et surtout, n'oubliez pas. 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

Bonjour à tous les auditrices, toutes les auditrices et tous les auditeurs présents sur les ondes de Radio Equinox, la radio découverte, pour cette émission Rockestra. Nous commençons immédiatement avec les Bobcats. Ce groupe originaire de Harlem s'est formé en 1955 dans le même immeuble où les Leathers, les Channels, les Willows ont fait leur début. Le chanteur principal, Ernest Harrison, ainsi que William Daly, Butch Hamilton, Leon Avey et Morris Smarr avaient tous chanté dans d'autres groupes du quartier. Et Hamilton avait enregistré avec les Five Wings plus tôt dans l'année sur un album hommage à Johnny Ace, sorti chez King. Les Bobcats ont enregistré pour Holiday en 1956 et le titre Mid-Tempo Castle in the Sky a connu un succès local et régional. Leur deuxième single, When I Woke Up This Morning, a également bien marché sur la côte Est. Mais des désaccords internes concernant le contenu des chansons et les tenues vestimentaires ont rapidement entraîné des départs et des changements de formation. Daly et Smarr ont quitté le groupe et ont été remplacés par Skip Boyd et Peggy Jones, leur première chanteuse. Ils ont enregistré Why en 1957, puis se sont séparés. Harrison a fait les chœurs pour Shep and the Limelights et a enregistré We Need Love pour Haynes en 1962 sous le nom d'Ernie Johnson. Une nouvelle formation des Bobcats a vu le jour en 1971, avec Johnson au chant, Hamilton, Boyd et Avey. Ils n'ont jamais enregistré d'album, mais ont connu un grand succès dans divers lieux new-yorkais lors des concerts de musique rétro dans les années 70. Voici donc les Bobcats en 1957 avec So Why.

So Why, c'était les Bob Cortes en 1957. En 1938, en Louisiane, naît Jimmy Clanton. Il commence sa carrière musicale en s'inspirant du Louisiana Blues et du rock'n'roll. En 1957, il s'associe au pianiste Dick Haller au sein du groupe Les Rockets. Repéré à la Nouvelle-Orléans par le producteur Cosimo Matassa, il signe un contrat avec le label Ace Records. Son premier grand succès arrive en 1958 avec le titre Just a Dream qui le propulse au sommet des classements Rhythm and Blues et Pop. Cette notoriété lui ouvre les portes de la télévision et du cinéma, notamment le film Go Johnny Go. Au tournant des années 60, Clanton devient une idole des adolescents. Son style évolue alors du Rhythm Blues vers un rock blanc plus doux et il collabore avec des auteurs de renom. Après un service militaire de 2 ans, au début de 1961, il renoue brièvement avec le succès en 1962 grâce au tube Venus in Blue Jeans. Cependant, l'arrivée de la British Invasion et la fermeture d'Ace Records au milieu de la décennie mettent fin à sa suite de succès commerciaux. Par la suite, Clanton se convertit comme disc jockey dans les années 70, connaît une conversion religieuse dans les années 80 et continue de se produire sur scène dans les spectacles de musique rétro durant des décennies suivantes. Nous le retrouvons en 1958 au début de sa carrière avec cette chanson qui l'a propulsé. Voici Just a Dream.

écriture que de la production. Le titre éponyme, leur premier véritable tube, est excellent, tout comme sa face B, 409, qui fut non seulement un succès à part entière, mais aussi le premier classique vocal du genre. Surfing, leur premier single, qui connut un succès national modeste, est également bon et figure parmi les rares morceaux des Beach Boys à posséder une sonorité garage. Malheureusement, la plupart des autres titres, dont la plupart sont des compositions originales du groupe, sont des ritournelles sans grand intérêt, Brian Wilson ayant encore du chemin à parcourir avant d'affirmer son génie de compositeur. L'album offre néanmoins un aperçu du son du groupe lorsqu'il était un véritable ensemble en studio, avant que la plupart de leurs parties ne soient jouées par des musiciens de studio. Deux des meilleurs morceaux, The Shift et l'instrumental Moondawk, possèdent une base surf rock plus brute que d'habitude qui s'épanouira sur des tubes de 63 comme Surfing USA. Ceci dit, il faut bien partir de quelque part pour pouvoir évoluer par la suite. Voici l'un des plus beaux morceaux de cet album Surfing Surfery de 1962. Écoutons les Beach Boys avec Heads You Win, Tails I Lose.

Heads You Win, Tails I Lose, c'était les Beach Boys en 1962. Georges Chelon apparaît dans le paysage de la chanson française en 1965, en pleine vague yéyé, avec des chansons à texte, après avoir entamé ses études à l'Institut d'études politiques de Grenoble, Sciences Po Grenoble. Il est remarqué par Pathé Marconi lors d'un concours de chant radiodiffusé, ce qui lui permet d'enregistrer son premier 45 tours. Il réalise les premières parties d'artistes tels que Alain Barrière ou Salvatore Adamo et se produit à Bobino en 1967. Dans les années 70, il adapte en français des chansons de Leonard Cohen. Auteur du Père Prodigue, titre autobiographique, Sampa, Morte Saison, il reçoit le prix de l'Académie Charles Cros du disque français en 66. Il est nommé Chevalier des Arts et des Lettres en 85 et Chevalier de l'Ordre National du Mérite en 2011. Après 40 ans de carrière d'auteur-compositeur-interprète et d'une trentaine d'albums originaux, il met en musique entre 2004 et 2008 l'intégralité des Fleurs du Mal de Baudelaire, paru en 7 CD. En 2003, il publie un disque de chansons polissonnes contenant des titres tels que La Salopette,

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Il participe en 2007-2008 à la seconde saison de la tournée Âge tendre et tête de bois avec de nombreux artistes des années 60 et 70. Il revient en 2009-2010 pour la quatrième saison, puis en 2014 pour la tournée supplémentaire. Il est l'auteur et compositeur de plus de 400 chansons. Et après l'attentat contre Charlie Hebdo, il écrit notamment la chanson « La belle endormie » rendant hommage aux victimes. Retrouvons-le avec son premier album où figure la très célèbre chanson « Le père prodigue ». Mais je vous propose une autre chanson de cet album. Voici « La rose des vents ».

La Rose des Vents, c'était Georges Chelon en 1965. Les enregistrements de 1967 des Rolling Stones ont suscité la controverse. De nombreux critiques estimaient qu'ils compromettaient leur énergie brute et authentique en imitant à la mode les Beatles, les Kings, Dylan et la musique psychédélique. Pourtant, si vous abordez cet l'album Between the Buttons avec un esprit ouvert, vous découvrirez qu'il s'agit de l'un de leurs disques les plus aboutis et les plus éclectiques, recélant de nombreuses pépites méconnues du grand public. Les textes gagnent en profondeur, quoique en crudité, et les arrangements en créativité, notamment sur des titres sombres et quasi classiques comme All Sold Out, My Obsession et Yesterday's Papers. She Smiled Sweetly révèle leur côté romantique caché dans toute sa splendeur, tandis que Connection est l'un des rares morceaux de rock énergique et conventionnel de l'album. Les meilleurs titres de l'édition américaine étaient les deux chansons qui ont permis au groupe d'obtenir un double numéro 1 début 67, le sensuel Let's Spend the Night Together et le magnifique et mélancolique Ruby Tuesday, aussi mélancolique et mélodique que tout ce que Mick Jagger et Keith Richards pourraient écrire.

Let's Spend the Night Together, les Rolling Stones en 1967. Malheur à l'amateur de groove psychédélique qui, en achetant le troisième album de Status Quo, intitulé Mark Kelly's Greasy Spoon, rêvait d'un nouveau message poétique. Trois tubes à peine en trois longues années avaient complètement épuisé la patience des membres du groupe face à leurs fantaisies d'antan, et leurs oreilles s'étaient depuis longtemps tournées vers d'autres horizons. C'était l'époque, après tout, du boogie implacable de Kenneth Heath et du blues incandescent de Black Sabbath. Et lorsque le premier single de Status Quo en 1970, le rythme nonchalant de Down the Dust Pipe prouva que le public n'était pas insensible à un rock plus authentique, leur avenir était tracé. Mark Kelly's Greasy Spoon, associé à l'un des titres les plus évocateurs de l'histoire du rock, à l'une des images les plus familières de l'iconographie d'un groupe de rock, le café routier bon marché. On y trouve du ketchup rance, du thé en feuilles, un cendrier débordant et Mark Kelly elle-même, cigarette serrée entre les lèvres sans sourire, le visage marqué par l'expérience et le désenchantement. Le contenu de l'album ne semble pas non plus perturber son expression renfrognée. De l'introduction grondante de Spinning Wheel Blues jusqu'au medley final et saccadé de Is It Really Me, Gotta Go Home, le disque le plus sous-estimé de toute la discographie des débuts de Status Quo évite le moindre clin d'œil au passé du groupe. Même Dust Pipe n'y figure pas. 6 ans plus tard, lors de l'enregistrement de leur album Life, les Quo puisaient encore dans Junior's Wailing, morceau phare de leur expérience rock authentique, archétype expressif de tout ce qu'ils allaient accomplir par la suite. Le shuffle sombre de Lazy Poker Blues laissait également entrevoir des influences auxquelles le groupe ferait référence plus tard, notamment le piano boogie qui donnait à Break the Rules en 1974 un air si nostalgique. Comparé aux albums suivants, Mark Kelly apparaît comme une simple ébauche de la nouvelle direction artistique des Quo. À l'époque, cependant, ce fut un choc saisissant, peut-être le dernier qu'ils nous offrirent. Gardez cela à l'esprit lors de votre écoute. Écoutons ensemble justement un extrait de cet album, Mark Kelly Greasy Spoon. Voici Spinning Wheel Blues en 1970.

Spinning Wheel Blues, c'était Status Quo en 1970. Voici un peu de progressif allemand à présent avec Nectar. Nectar qui en 1972 publie l'album A Tab in the Ocean. Cet album rappelle le premier album de Nectar, mais seulement en partie. Si leur son se caractérise toujours par de longs passages de clavier et des textes percutants, la psychédélie cède la place à une approche plus affirmée et structurée, avec des morceaux plus longs et une structure progressive plus rigoureuse. On perçoit une cohésion évidente entre la guitare et les claviers, avec une volonté de construire un concept à travers les 5 titres de l'album. Le morceau éponyme et les 19 minutes de King of Twilight illustrent parfaitement la maturité de Nectar sur A Tab in the Ocean, avec des solos instrumentaux élégants qui s'estompent au profit des paroles, contrastant avec l'atmosphère plus improvisée de leur précédent album. L'influence se fait plus sentir dans le jeu de guitare de Roy Albrighton, plus structuré, et les lignes de basse de Derek Moore sont plus robustes et expressives, malgré une légère touche perceptible par endroits. L'ensemble des 5 morceaux conserve l'esthétique surréaliste et progressive propre au groupe. Même les paroles semblent avoir bénéficié d'un soin particulier, s'intégrant pleinement à la musique de Nectar, sans pour autant tomber dans l'oubli. Surtout, A Tab in the Ocean réussit à maintenir l'intérêt des fans qui avaient apprécié leur premier album. Voici un extrait de cet album, A Tab in the Ocean. C'est la chanson titulaire de l'album que nous écoutons et nous nous retrouvons dans un peu moins de 17 minutes.

Nectar, A Tab in the Ocean en 1972. J'aimerais à ce propos apporter une petite précision à propos de Nectar. Si le groupe s'est bien formé à Hambourg en Allemagne, les membres du groupe, eux, sont britanniques. Donc le groupe est bien d'origine allemande, mais formé de musiciens britanniques. À présent, voici les Hudson Brothers. Ceux qui se souviennent des Hudson Brothers les perçoivent généralement comme un groupe pop un peu léger, du fait de leur apparition dans des émissions de variété humoristique au milieu des années 70. Mais il s'agissait en réalité d'un véritable groupe profondément anglophile, fortement influencé par les Beatles et les Beach Boys, avec parfois des accents à la Kings. À certains égards, ainsi que par leurs harmonies et leurs ressemblances vocales superficielles avec Lennon et McCartney, ils rappelaient d'autres groupes de la scène underground avec des Beatles comme Badfinger, The Move et Yellow. Vos attentes sont peut-être trop élevées. Ils n'étaient ni aussi profonds, ni aussi subtils que The Move, ni aussi entraînants, ni aussi énergiques que Badfinger, ni même aussi ambitieux que Yellow. Durant leur brève période de gloire, au milieu des années 70, ils ont enregistré quelques albums pour le label Rocket d'Elton John, dont certains ont été produits par le partenaire d'écriture d'Elton, Bernie Taupin, et ont réussi à obtenir quelques petits succès tels que So You Are a Star, Lonely School Year et Rendezvous. En ce qui concerne le deuxième album des Hudson Brothers, sorti en 1974 sur le label Rocket Records d'Elton John et produit par Bernie Taupin, c'est une pépite de la pop inspirée des Beatles qui est malheureusement passée inaperçue. Enregistré en Europe, en France et à Londres, pour changer des sonorités de Los Angeles, ce disque abandonne les influences Beach Boys du premier opus pour embrasser pleinement le style des Fab Four, comme en témoignent les titres « If You Really Need Me »,« Sunday Driver » ou « Isn't It Lovely ». Malgré des compositions impeccables, des harmonies soignées et une participation de musiciens d'Elton John, l'album a souffert d'une erreur de marketing. Sa pochette énigmatique et décalée, mettant en scène les frères entourés de personnages hétéroclites comme Dracula ou un membre du Ku Klux Klan, ne reflétait pas du tout la musique et a éclipsé le groupe. Totalement écrit par les trois frères, à l'exception de deux morceaux, cet album mériterait aujourd'hui d'être redécouvert et réédité par un historien de la musique pour le bonheur des amateurs de musique pop. J'aimerais porter ma petite pierre à l'édifice en essayant de le faire redécouvrir, notamment de vous le faire redécouvrir. Voici les Hudson Brothers avec un extrait de cet album. Nous écoutons Be a Man en 1974.

Be a Man, c'était les Hudson Brothers en 1974. À l'époque où le disco régnait en maître, Mays et Frankie Beverly ont conquis les charts rhythm and blues avec un style soul funk à la fois suave et percutant, rejetant totalement le rythme disco. Grandir à Philadelphie, véritable berceau de la soul, a indéniablement influencé le son si particulier de Mays, qui devait autant à Marvin Gaye qu'à la soul de Philadelphie. Des classiques comme While I'm Alone, Lady of Magic, You et le tube Happy Feelings ont valu à Mays une base de fans extrêmement fidèles qui vous diront sans hésiter que le charisme Beverly incarne l'essence même du chanteur soul. Bien qu'il ne s'agisse pas d'un single, Color Blind est l'un des meilleurs titres de l'album, un bijou exprimant la frustration de Beverly face à la polarisation raciale qui gangrénait les États-Unis en 1977 et qui persistait encore des années plus tard. Ce premier album exceptionnel n'a pas rencontré un succès sur le marché pop, mais grâce au soutien enthousiaste du marché rhythm and blues, il a été certifié disque d'or. Extrait de ce premier album de Mays, intitulé simplement Mays featuring Frankie Beverly en 1977, voici Happy Feelings.

Mays et Frankie Beverly avec Happy Feelings en 1977. Quelque chose de tout à fait différent à présent avec le rock des Romantics. Les Romantics qui ont connu un succès modeste mais mérité avec leur premier album éponyme. Mais leur successeur, National Breakout en 1980, laisse penser qu'ils n'avaient pas vraiment saisi la recette du succès de leur premier opus. L'influence de la British Invasion sur la composition et la production directe des Romantics ont laissé place à des guitares plus saturées, une batterie percutante et des chansons sur des filles stupides, soit stupides, soit superficielles, soit les deux. National Breakout est nettement plus rock que le premier album et le groupe a expérimenté de nouvelles sonorités comme le surf ska de 21 and Over, le rythme survolté à la Bodied Lay de I Can't Tell You Anything et le jeu rythmique complexe de New Cover Story. La reprise du classique garage rock de Détroit, Friday at the Hideout, est une bonne idée et on retrouve quelques traces de la pop énergique de leur début, mais Forever Yours et Take Me Out of the Rain ne sont pas à la hauteur de leur précédent succès. Et ceux qui espéraient retrouver des titres comme When I Look in Your Eyes ou What I Like About You seront déçus. Si le morceau éponyme affichait clairement les ambitions de conquête du monde de la pop des Romantics, la musique de National Breakout n'a guère été assez impressionnante pour se faire une place dans les charts locaux. Voici la chanson titre de cet album, National Breakout des Romantics en 1980.

National Breakout, c'est à la fois le titre de la chanson et de l'album des Romantics, ici en 1980. Fort d'un premier album qui a tout écrasé sur son passage, le gars Chris Gephardt, de son nom d'artiste Christopher Cross, retourne en studio pour accoucher d'un deuxième méfait en 1982 avec la crème des musiciens de l'époque. Jetez donc un œil sur la liste des requins présents. Et tout cela sous la houlette, une fois encore, de Michael Omarsian. Il est à noter qu'une partie des chansons de cet album date en réalité des sessions du premier album, No Time for Talk, Deal Them Again, etc. Et seront même jouées lors de la première tournée de Christopher en 1980. Le style est peu ou prou le même que sur le premier disque, à ceci près qu'il y a beaucoup plus de ballades sur Another Page, mais attention, les mélodies, les arrangements et tout le reste sont au rendez-vous. J'en veux pour preuve les monstrueux Baby Says No avec Art Garfunkel, Think of Laura, hommage à Laura Carter, une amie de Chris, Talking in My Sleep ou encore Nature of the Game. En gros, Another Page, titre faisant référence à Page, la femme de Chris à l'époque, est beaucoup plus tranquille que le premier album, mais tout aussi agréable. Oh, il y a All Right aussi, avec son solo de Steve Lukather. Si le premier disque était un coup de maître absolu, celui-ci est un tout petit cran en dessous. Pour l'anecdote, en 1980, Chris a sorti uniquement au Japon la chanson Marianne. Il aurait dû la mettre sur cet album, définitivement. En tout cas, nous écoutons un extrait de cet album Another Page. Voici en 1983, Think of Laura.

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Je vous souhaite à toutes et tous une bonne journée et je suis impatient de vous accueillir à Namur-en-Mai.

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